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0: 3h du matin.
1: Il est 3h.
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0: 5h du matin.
1: Il est 5h.
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0: 6h du matin.
1: Il est 6h.
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0: 8h du matin.
1: Il est 8h.
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1: Il est 11h.
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0: l'événement. Et il s'agit de Cécile Argentin. Bonjour.
1: Bonjour.
0: On rappelle ce qu'est FNE, France Nature Environnement ?
1: Alors, France Nature Environnement est une association d'intérêt général au niveau national avec des déclinaisons dans les régions. Et donc, nous sommes FNE Occitanie Midi-Pyrénées à l'échelle de 8 départements, donc l'ouest de l'Occitanie. Et c'est le plus grand réseau d'associations au niveau national et qui est impliqué dans tous les départements et les commissions départementales.
0: Le FNE représente en général les associations de protection de la nature et de l'environnement dans tous les espaces de concertation, avant des projets, pour gérer l'agriculture au niveau de la préfecture, pour gérer la chasse, pour gérer tout un nombre de dossiers. Vous êtes très fort sur le terrain et c'est en général vous ou des associations que vous accompagnez qui mettent en justice des projets qui seraient écocides. Alors pourquoi la Fédération France Nature Environnement, au niveau national, ça dépasse finalement le régional, est impactée au premier chef par ce décret qui est censé permettre de faire avancer plus vite les projets dans la transition écologique ?
1: Alors nous sommes un mouvement qui marche avec la concertation, qui répond à toutes les enquêtes publiques, aux consultations publiques, qui sommes présents dans les commissions. Et donc il nous semble normal, nous, que la population soit à la fois informée et qu'on puisse aussi contribuer en tant qu'APNE, Association de protection naturelle de l'environnement, à des améliorations des projets pour qu'ils soient moins destructeurs, moins écocides. Et ce décret-là prive les associations, dont FNE, qui a un service juridique de juristes important, d'un certain nombre de possibilités de recours, mais pas seulement de recours, également tout simplement de pouvoir porter un jugement sur un arrêté préfectoral qui va ouvrir sur un projet.
0: Donc c'est c'est-à-dire que vous n'avez plus accès au dossier ?
1: Alors, on a accès au dossier sur les enquêtes publiques ou les consultations publiques. Simplement, de ces consultations publiques sortent des arrêtés préfectoraux pour lesquels, aujourd'hui, il ne sera pas possible pour un certain nombre de projets de faire ne serait-ce que des recours gracieux, c'est-à-dire qu'on demande des modifications d'un arrêté d'exploitation parce qu'il ne nous semble pas suffisamment conservateur par rapport au milieu ou par rapport aux impacts éventuels. Donc ces recours-là sont, ce recours gracieux est devenu impossible. Et par ailleurs, nous sommes privés, mais tous les citoyens sont à la même enseigne, des possibilités de recours en première instance dans tous les tribunaux administratifs. Donc pour résumer, tous les projets qui concernent les énergies renouvelables.
0: En fait, en gros, il s'agit d'un saut dans une espèce de flou juridique, c'est-à-dire que vous n'allez plus savoir vraiment comment agir, comment défendre les citoyens et la nature.
1: En fait, le seul objectif de ce décret, en fait, c'est d'appauvrir les associations en les obligeant à recourir non pas à leurs services juridiques en interne, mais à des avocats assez coûteux qui sont habilités à intervenir dans les cours administratives. Donc, en fait, c'est un moyen qui a déjà été mis en œuvre pour l'éolien il y a une dizaine d'années, de diminuer le plus possible les recours au tribunal administratif et donc les moyens de contestation, d'amélioration des dossiers. Donc, c'est le seul et unique objectif. Il y a un grand risque à ça, c'est qu'on sait très bien qu'en diminuant les concertations, en diminuant les possibilités d'aménager, d'apporter des avenants, on risque pour certains dossiers d'arriver à une confrontation qui soit beaucoup plus musclée de la part des populations locales. Je donne un exemple, l'EDREAL le confirme.
0: L'EDREAL est direction régionale à l'environnement, je ne sais plus.
1: De l'environnement et du logement, que lorsqu'on fait une simple consultation publique, et beaucoup de cas maintenant passent en consultation publique, c'est-à-dire dématérialisée sur Internet, et non des enquêtes publiques qui supposent des enquêtes avec un commissaire enquêteur, eh bien les recours ensuite sont plus nombreux. Donc c'est un très mauvais calcul et c'est tout simplement un déni de démocratie environnementale qui pourtant aujourd'hui est tellement mise à mal.
0: Alors ce décret, j'ai lu aussi qu'il instaurait un délai de rigueur. Qu'est-ce que c'est ce délai de rigueur ?
1: Alors on va avoir aussi beaucoup moins de temps pour recourir au tribunal, c'est-à-dire qu'avant on avait une période très très étendue, donc c'est ça vraiment qui est très visé, c'est-à-dire qu'avant le recours gracieux, faute de réponse au bout d'un mois ou deux, on pouvait faire un recours dans les deux mois qui suivaient. Or là, en fait, tout est raccourci. Dès la publication sur le site internet de la préfecture, nous n'avons plus qu'un mois, je crois, pour déposer les éléments, un recours éventuel.

0: fait à la cour administrative, ce qui induit en fait de devoir, dès l'enquête publique, travailler avec cet esprit-là, puisque nous n'aurons jamais eu en amont une proposition d'arrêté préfectoral d'exploitation sur lequel nous pourrions proposer des améliorations, par exemple, ou faire des mises en garde. Donc on coupe complètement aujourd'hui les moyens de concertation, sachant que les enquêtes publiques sont en général des tartufferies, puisque les commissaires enquêteurs ne répondent pas aux questions, puisque même quand vous avez une opposition à 95% sur un projet, ça ne change strictement rien, et que les commissaires enquêteurs, globalement, ne donnent pas d'avis défavorable.
1: J'ai vu que ça ne s'appliquait pourtant qu'à 5 catégories de projets, les énergies décarbonées, donc l'éolien, le solaire, certainement l'hydroélectricité aussi, méthanisation, les transports, la souveraineté alimentaire, économique et enfin industrielle. Tous, on pourrait dire, alors peut-être les transports, ça dépend lesquels, ont quand même cet objectif de faire rentrer le pays dans une forme de transition et d'adaptation. Qu'est-ce que vous répondez à ça?
0: Alors aujourd'hui, nous sommes encore à l'échelle nationale dans le tout aménagement routier, hein, qui est quand même pas du tout le bon exemple en termes de transition écologique, de décarbonation. Donc on a encore une forme de folie à construire des deux fois deux voies partout. Il y a des projets de contournement autour de Toulouse pour gagner une minute, des projets de contournement dans l'Aveyron, la N21 dans le 65, je ne vous parle même pas de la 69. C'est à chaque fois des projets surdimensionnés qui consomment, qui ont une emprise au sol monstrueuse, qui coupent toutes les corridors écologiques, qui utilisent énormément de matière et de bitume. Donc en fait, ces projets-là sont souvent soi-disant d'intérêt général et ou d'intérêt public. Et cette dénomination suffit à rentrer dans le cadre du décret. Et ce sera très difficile de les contester, même si vous avez la disparition de 15 hectares, 20 hectares, 30 hectares de zones humides. Donc, en fait, les aménagements routiers sont très, très, très destructeurs de biodiversité. On pourrait penser que ce sont des aménagements du 20e, mais là, le lobby des BTP, on va dire, est encore extrêmement puissant. Et on voit bien avec la 69 dont le trafic ne justifiait pas une autoroute. Et pourtant, cette autoroute est passée en dépit des alternatives proposées.
1: Donc là, on parle des transports. Et sur les autres, quel regard porte FNE sur les projets de transition énergétique dans grands champs d'éolien ou de solaire?
0: Alors, sur le solaire, en plus, récemment, ils ont une velléité de diminuer les études d'impact. Donc c'est aussi un autre aspect. Hein, donc le solaire, il y a une problématique agricole importante. La Confédération paysanne s'oppose aux panneaux photovoltaïques au sol parce que ça vient pérenniser un usage qui empêcherait l'adaptation de l'agriculture, notamment au réchauffement climatique. Et donc là, il est question aussi d'augmenter les seuils à 3 MW pour les études d'impact sur les panneaux photovoltaïques. Donc,
1: alors 3 MW, ça fait combien de surface au sol?
0: Je ne pourrais pas vous dire là en hectares parce que ça va dépendre un petit peu de comment ils sont espacés, etc. Donc, mais en tout cas, on est dans une poursuite effrénée de vouloir systématiquement augmenter les seuils pour lesquels on peut s'affranchir d'études d'impact. Donc on a vu dans le Lot notamment des projets qui finalement n'ont pas eu lieu, mais qui étaient sur des 40 hectares et vous aviez une faune, notamment en termes d'insectes, complètement exceptionnelle. Et là, on nous disait simplement que c'était logique qu'on puisse éradiquer tout ça. Donc aujourd'hui, c'est bien encadré réglementairement, les choses ont évolué. Pour autant, il y a un enjeu agricole à bloquer certains sols, qui est quand même à prendre en compte et qui, malgré la réglementation sur le photovoltaïque, sur l'agrivoltaïsme, bien moins qu'avant, mais en tout cas peut encore conduire à des dérives et notamment à empêcher des jeunes agriculteurs de pouvoir compter sur certaines terres quand ils voudront s'agrandir. Donc là, il y a en termes de photovoltaïque aussi un certain nombre de pression des lobbies dont les maires subissent les conséquences aussi, il faut reconnaître. Hein. On ne peut pas leur jeter la pierre, mais ils ont une pression énorme pour pouvoir implanter des projets sur leur commune. Et nous, FNE, on est assez souvent sollicités par des maires qui nous disent « mais on ne sait plus quoi faire ». On a 10 projets sur la commune et on nous promet des chèques mirobolants. Et ce qui se passe, c'est que quand un maire entend dire qu'il va toucher 100 000 euros et qu'il doit restaurer son église, eh bien, Une fois qu'il a eu le montant, il a du mal à penser qu'il ne va pas la restaurer, l'église. Ça, c'est des directions départementales des territoires qui nous partagent ça. Donc, la pression financière du fait des lobbies, parfois étrangers, en ce qui concerne le photovoltaïque, est vraiment très agressive, en fait. Très agressive. Les projets ralentissent un peu, cependant, du fait aussi de la moins grande demande et de la faiblesse des prix d'électricité aussi. Hein, donc, il y a beaucoup de...
1: C'est-à-dire le nucléaire étant à la mode pour le gouvernement, les prix de rachat de l'électricité issue du solaire sont absolument plus rentables pour les porteurs de projets, sauf les très gros. Bien évidemment, eux s'en sortent toujours avec des enjeux d'échelle. Et je ne comprendrai jamais pourquoi on a besoin de terres agricoles alors qu'il y a tellement de zones de friches industrielles, de zones commerciales dont tous les bâtiments pourraient être recouverts de solaire, de parking sur les supermarchés. Il y a tellement de zones déjà artificialisées qu'il suffirait quand même de mettre les panneaux à cet endroit-là et pas en pleine nature.
0: Alors en fait, on pourrait même envisager la couverture de périphériques, hein, de panneaux photovoltaïques, qui auraient l'avantage en fait de se rendre compte pour les citadins de la nécessité d'énergie renouvelable, parce qu'aujourd'hui c'est quand même beaucoup plus le monde rural qui supporte, on va dire, des quantités importantes dans certains départements, pas dans tous, mais en Occitanie. On atteint nos objectifs pratiquement en termes d'énergie renouvelable. Et donc, ça serait très bien aussi que les villes soient contributrices avec un avantage énormément, c'est que ce sont elles qui consomment. Et aujourd'hui, il y a un ralentissement aussi du fait de la difficulté de la surconcentration électrique des postes sources. Donc, il commence à y avoir des aménagements du territoire pour essayer de reventiler l'énergie, mais n'oublions pas qu'il y a déjà des endroits en France où les éoliennes ne tournent plus parce qu'il y a trop d'électricité sur certaines zones. Donc, ce qu'on peut constater, c'est le manque total de cohérence de la gestion de toutes ces énergies renouvelables, le revirement scandaleux de l'État par rapport aux objectifs en termes d'énergie renouvelable et de bilan carbone. Ils ont sorti de leur chapeau, comme d'habitude, le nucléaire, qui est une énergie quand même qui, par rapport aux générations futures, est quand même une hypothétique. On hypothèque la vie des générations futures avec les déchets nucléaires. Donc, c'est un gouvernement qui n'a pas de constance dans ses orientations, qui revire et qui retourne sa veste sans arrêt par rapport à l'écologie, bien évidemment, qui là a pris un coup derrière la tête avec. Des retours à 10 ans en arrière par rapport aux lois du plomb, par rapport à un certain nombre de décrets de déréglementation sous le président.

0: Alors nous voilà de retour avec Cécile Argentin. Cécile Argentin, présidente de France Nature Environnement Occitanie-Pyrénées. Je voulais voir avec vous, on a parlé de ce décret donc qui vous empêche de vous battre contre les projets. On arrive à comprendre parfois les aménageurs qui vous disent c'est agaçant pour une petite chauve-souris, pour une petite bête, on voit des projets d'intérêt collectif freinés. Qu'est-ce que vous leur répondez ?
1: Alors, en fait, le code de l'environnement n'est pas une variable, ne devrait pas être une variable d'ajustement. Et actuellement, l'environnement est inscrit dans le code de l'environnement, qui fait partie de la loi française. Et ça veut dire bien évidemment qu'il est reconnu d'utilité publique, lui aussi. Donc aujourd'hui, nous avons beaucoup d'aménagements. Effectivement, c'est vécu comme une contrainte que de devoir tenir compte d'un certain nombre de paramètres. Pourtant, dans ces projets-là, tout en tenant compte des paramètres, il y a quand même de vastes destructions de biodiversité. C'est-à-dire que nous avons ce qu'on appelle des mesures compensatoires, hein, dans le cadre de ce code de l'environnement où on a une séquence éviter, réduire et compenser. Et en fait, l'évitement est rarement ce qui est choisi en premier. Par conséquent, il y a inévitablement destruction et la compensation n'est jamais opérationnelle.
0: Ça ne marche pas quand il faut refaire une zone humide, ça ne marche pas ?
1: Alors, il y a beaucoup de paramètres qui font que, d'une part, ce n'est pas suivi. D'autre part, c'est trop délocalisé par rapport au site d'origine, donc il n'y a pas de transfert d'espèces. Et enfin, ce qui devrait être mis en œuvre avant la destruction ne l'est jamais. Et par ailleurs, il n'y a pas de cas.
0: C'est-à-dire de sauver les animaux pour les remettre ailleurs ?
1: Alors, c'est assez, un cas assez rare où on peut faire des transferts. Mais assez souvent, c'est 10 km plus loin ou des choses comme ça. Donc en fait, une zone humide, ce n'est pas seulement des espèces. C'est un équilibre d'un écosystème qui fait que, à partir du moment où on change la donne, les grenouilles ne vont pas faire 10 km à pied et on ne va pas les transférer non plus. Donc c'est rarissime qu'on transfère les espèces.
0: Et puis c'est l'alimentation souvent de nappes phréatiques, donc c'est souvent l'alimentation aussi de ruisseaux, c'est tout un écosystème en aval et de services écosystémiques rendus à l'homme parfois aussi.
1: Donc aujourd'hui, c'est très approprié d'en parler puisqu'on a une crise de l'eau qui se dessine. En fait, nous avons perdu des milliers d'hectares de zones humides en 40 ans d'aménagement. Or, aujourd'hui, une des premières problématiques en cas de sécheresse, c'est bien la réalimentation des nappes phréatiques. Et les zones humides sont précisément des espaces, comme les prairies humides, en fait, qui vont permettre une infiltration douce, c'est ce qu'on appelle l'eau verte, qui va retourner à la nappe tout en étant filtrée. Donc aujourd'hui, un certain nombre d'inondations sont aussi liées à l'imperméabilisation, qui précisément a été faite en partie, souvent sur des zones humides, marécageuses, ou en tout cas qui permettent de temporiser les inondations et les pluies importantes. Donc, en fait, aujourd'hui, on subit les conséquences de 40 ans de remembrement, plus la densification des terres qui fait que l'eau ne s'infiltre pas, plus énormément de terres agricoles qui pourraient y accéder, certes, mais ont été drainées et donc canalisent une eau de manière très, très rapide. Donc, je vous donne un exemple. La ville de Dax, par exemple, aujourd'hui, quand il y a des gros orages, elle est inondée 3 fois plus vite qu'avant pour des orages au même endroit. Donc, ce n'est pas seulement ce qu'on a fait il y a 5 ans, c'est un ensemble de mesures, d'aménagement, de tout béton. Moi, depuis que je suis dans les Hautes-Pyrénées, j'ai vu des kilomètres de fossés se transformer en tuyaux. Et donc là, il n'y a pas d'infiltration, il n'y a pas de filtration, et donc il y a une accélération des cours d'eau. Donc un aménageur peut effectivement voir les choses différemment, mais en tout cas, nous subissons à contre-coup les frais, on va dire, de l'imperméabilisation et de l'hyperaménagement dont nous n'avons pas forcément besoin.
0: Et donc, comme vous le dites, vous êtes là, vous, avec FNE, pour faire respecter le code de l'environnement et l'environnement général qui est inscrit dans la Constitution française maintenant. J'ai envie de voir avec vous, Cécile, il y a quand même d'autres sujets aussi. C'est-à-dire que on entend beaucoup parler d'environnement santé, on en entend parler depuis très longtemps, mais là, on a l'impression qu'il y a aussi une accélération des dossiers et une accélération également du pouvoir des lobbies pour empêcher certains énormes dossiers. On a l'impression qu'il y a 40 ans, finalement, certains scandales sanitaires auraient été réglés beaucoup plus vite que maintenant. Est-ce que c'est, voyez-vous aussi là, un poids des lobbies de plus en plus fort pour freiner l'amélioration de la santé liée à l'environnement ?
1: Alors aujourd'hui, un grand sujet de santé, c'est effectivement l'imprégnation de la population aux pesticides via l'air, via l'eau. Donc aujourd'hui, on est dans le déni complet, bien évidemment. Un des exemples, c'est que si on n'était pas dans le déni, on aurait mis des registres du cancer dans tous les départements, par exemple. C'est vraiment un détail. Et puis, en fait, si on voulait prendre soin de notre santé, eh bien, on ne ferait pas ce qu'on est en train de faire. On ne ferait pas des lois du plomb, on ne ferait pas des facilitations pour utiliser encore plus de pesticides, alors que précisément, aujourd'hui, on connaît parfaitement la toxicité. Les deux études Agrican 1 et 2 menées par les chambres d'agriculture ont bien identifié tous les cancers auxquels sont exposés les mondes agricoles, les cancers des enfants. Je rappelle quand même, et ça c'est très important, qu'il y a un fonds aujourd'hui qui est dédié aux enfants qui, en tant que fœtus, ont subi une intoxication aux pesticides et qui donc sont indemnisés puisqu'ils en ont des séquelles physiologiques et à vie. Donc ça, c'est pas un délire écologiste, c'est mis en place par la santé publique, par l'ARS, par la sécurité sociale. Et donc on continue de faire comme si. Donc aujourd'hui, clairement, ni l'État ni l'ARS n'est préoccupé par ces sujets-là qui sont beaucoup trop portés par les lobbies. Et je vais donner un exemple, c'est qu'aujourd'hui, le gouvernement a beaucoup réagi sur la nouvelle mode du cadmium, qui certes est une intoxication importante, mais c'est l'arbre qui cache la forêt, puisqu'on ne veut toujours pas légiférer sur les pesticides, et bien au contraire, on déréglemente. Je rappelle un petit point de détail, c'est la façon dont sont tenues ces études-là, qui sont juste absolument pas fiables. Je vous donne un exemple, vous prenez 50 lapins sur une étude, ou 50 rats sur une étude pesticide, il y en a 15 qui meurent pour une raison inconnue, ils ne font pas partie de l'étude. Donc, en fait, c'est une supercherie totale aujourd'hui, les études d'impact et de toxicité des pesticides.
0: Sans parler des effets cocktails, évidemment, de tout ce qu'on retrouve, puisqu'il y a d'autres choses qu'on trouve, et c'est parfois ça le plus dangereux.
1: Voilà, donc la région de La Rochelle en est l'illustration, hein, avec beaucoup de cancers pédiatriques, entre autres, des nappes archipolluées, pour lesquelles les autorités avaient voulu faire, par exemple, du maraîchage biologique, et eh bien c'est même pas possible étant donné la toxicité de l'eau dont ils auraient besoin. Dans le Gers, je vous donne un exemple, les eaux du Gers sont très contaminées pour l'eau potable au PFAS issu du TFA, qui est un PFAS agricole. Et pour l'instant, ce n'est pas réglementaire puisque ce sera que l'année prochaine. Donc les gens boivent de l'eau qui, pour les femmes enceintes ou pour les enfants, n'est pas conseillée, mais on ne le dit pas. Simplement parce que on attend que ça devienne obligatoire de le dire, donc c'est de la pure inconscience. Et donc je continue à dire que les politiques ne veulent pas du bien à la santé, particulièrement celle de nos enfants.
0: Quels sont vos rapports avec les scientifiques? Vous êtes dans le même bateau finalement. Vous avez cette impression que les pouvoirs publics n'écoutent même plus les scientifiques indépendants?
1: Alors l'année dernière, nous avions fait un séminaire sur l'eau potable et la santé, précisément, et nous avons fait venir un certain nombre de scientifiques qui parlent à l'unisson sur l'état critique, notamment sur les pollutions de l'eau dans lesquelles nous nous trouvons. Et donc, clairement, aujourd'hui, il y a une forme de dissociation entre la conscience scientifique, la connaissance scientifique et le monde politique. Et donc, aujourd'hui, nos députés et nos sénateurs en sont l'illustration totale, le déni total des impacts qui sont pourtant connus depuis très longtemps. La même chose pour le réchauffement climatique, puisque le réchauffement climatique, il a été annoncé il y a plus de 40 ans. Et puis aujourd'hui, on est encore là. Et moi-même, je suis confrontée à des élus qui disent oh, peut-être ça va peut-être changer, mais bien sûr que non. Intellectuellement, il n'y a pas de goût pour creuser les éléments scientifiques. Il n'y a pas de partage. Donc nous, on essaye de se rapprocher du monde scientifique. C'est ce qu'on fait. On voit bien que c'est compliqué pour eux, hein. Il ne faut pas oublier que les budgets de la science, de la recherche sont vraiment coupés de manière très importante. Et donc, on se moque de l'Amérique, mais en fait, on n'est pas très loin quand même par rapport à ce déni de la science, notamment en ce qui concerne l'environnement, la santé et cette santé globale, en fait.
0: Bon, tout ça est bien noir, mais si l'Argentin, est-ce qu'il y a de l'espoir?
1: Alors, bon, bah, j'ai 60 ans et en fait, moi, ce que je vois, c'est qu'il y a des nouvelles générations qui arrivent et qui ont une prise de conscience que nos élus n'ont pas. Et donc, elles le manifestent de manière différente. Et ça, c'est un espoir. On pourrait espérer aussi qu'arrêter de détruire conduirait petit à petit à une résilience des milieux, ce qui est possible. On assiste parfois, y compris dans des milieux très dégradés, si on arrête d'y déverser des choses toxiques ou d'arrête d'intervenir, eh bien, il y a une résilience qui se crée. Toute nature est bonne, il n'y a pas de nature invasive ou pas. Bien sûr, il existe des espèces invasives, mais ce qui est important, c'est la vie qui prospère. Et ce que nous, on pourrait espérer, en fait, c'est que la fracture sur une partie des gens entre la nature et le monde urbain se réduisent parce que il y a aussi beaucoup de choses qui sont de décisions délétères qui sont aussi prises par méconnaissance des milieux, par méconnaissance, voire n'avoir jamais mis les pieds dans des milieux naturels absolument magnifiques. Et nous constatons en campagne effectivement que les vacanciers qui viennent souvent, même des fois, font des atteintes, mais juste par méconnaissance. Et donc pour moi, il y aurait un enjeu très très important à
0: D'éducation à la nature.
1: d'éducation à la nature, à ouvrir les gens vers une nature qui est bénéfique pour la santé, d'ailleurs. Il faut créer une rupture dans nos fonctionnements. Il y a toujours beaucoup de résistance au changement, mais en tout cas, l'hyperconsommation, l'hyperartificialisation nous éloigne trop de cette nature.
0: Et l'artificialisation des cerveaux qui va avec.
1: Voilà. Et donc, après, c'est difficile de faire comprendre aux gens quels sont les enjeux de la conserver, de la préserver. Enfin, sans nature, sans pollinisation, ben, c'est l'alimentation qui cesse. Donc, il y a une pédagogie à faire et surtout à considérer que cette nature n'est pas l'adversité, mais bien une nature qui nous soutient, nous, dans tous nos moyens d'existence.
0: Merci Cécile Argentin. On rappelle donc France Nature Environnement. Si les gens veulent participer, c'est une association qui accueille des bénévoles, n'hésitez pas. Et évidemment, si vous êtes juriste, vous êtes les bienvenus, c'est ça le message?
1: Oui, en fait, tous les bénévoles sont les bienvenus. On fait aussi beaucoup d'informations avec des scientifiques, notamment des séminaires. On rédige aussi beaucoup de choses. On est aussi présent dans beaucoup de commissions et là, on manque de recrues aussi. C'est des réunions où on porte à connaissance notre plaidoyer, si on peut dire. Et c'est important de le faire en tant qu'association de protection de nature-environnement, car on est souvent un peu seul à porter ce discours-là dans des commissions où il y a 50% d'élus et 30% des services de l'État.
0: Agir pour l'environnement, chers auditeurs, c'est agir pour notre futur à tous et un futur vivable. Bonne semaine, au revoir.
1: Merci beaucoup d'avoir pris le temps avec moi d'échanger. Je vous remercie beaucoup.
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0: Enclavée au cœur des Alpes, avoisinant de nombreux pays, l'Autriche est un petit territoire qui incarne le cœur de l'Europe de l'Est. C'est également une terre de nature dont les trois quarts de la superficie sont couverts de montagnes, où terrain escarpé se mêle au grand lac, offrant une aire de jeu pour tous les adeptes.
1: C'est ces terres et cette culture que Laureline est venue découvrir et apprivoiser. Elle nous rappelle que ce pays germanophone a longtemps été un grand empire et un acteur important de l'histoire de l'Europe, conservant encore aujourd'hui de nombreuses traces de son passé.
2: Quand on est seul à l'autre bout du monde, il n'y a que nous-mêmes pour avancer, faire des choses. Et surtout, et c'est ça qui fait la beauté du voyage, c'est de s'ouvrir aux autres, se rendre compte que l'étranger, on n'en a pas à en avoir peur, on peut seulement en apprendre et en sortir encore plus vivant, quoi. Je m'appelle Laureline Pinjon et on se trouve à Innsbruck, qui est la capitale du Tyrol en Autriche. J'habite à Innsbruck depuis le mois d'octobre parce que ici je suis assistante de langue de français. Donc en gros j'aide les profs de français pour donner des cours dans les collèges et dans les lycées autrichiens. J'ai trouvé cette opportunité par le biais de la fac, c'est un programme international entre plein de pays, mais de formation, normalement, je suis journaliste, donc c'était vraiment une très grande découverte de découvrir et les métiers de l'enseignement et surtout le FLE, le français langue étrangère, à enseigner avec des jeunes publics. Faut savoir que du coup le programme il est plutôt ouvert pour des gens qui ont fait des études de langue, mais il y a tellement peu de Français qui en fait étudient l'allemand que l'Allemagne et l'Autriche offrent ce programme aussi, ils l'ouvrent plutôt, à aussi des gens comme moi qui ont fait des études qui n'ont rien à voir. Et aussi qui ont seulement un niveau A2 en allemand. Ce qui est important dans l'histoire, parce que dans les autres pays, par exemple, si on veut postuler en Italie, il faut déjà être niveau, je sais pas, B2 ou être bilingue en italien, connaître la culture, tout ça. Alors que moi, j'avais fait l'allemand au collège et au lycée, mais je ne connaissais absolument pas l'Autriche. Mis à part Vienne et Sissi, j'avais aucune idée de ce pays, vraiment. Et quand du coup j'ai voulu postuler, c'était vraiment pourquoi pas, ça a l'air cool, on va y aller. Pour choisir ma ville, je vais pas mentir, je suis vraiment allée sur Google Images. J'ai vu que Salzbourg, ça avait l'air joli, Innsbruck, ça avait l'air joli aussi. Et du coup, j'ai choisi d'aller à Innsbruck et c'est là où j'ai été prise. Pour venir ici, je suis partie de Lyon en Flixbus. C'était 11 heures de trajet. Et par contre, je me rappelle très bien d'être rentrée dans la vallée de la Inns, donc la rivière, qui est vraiment encastrée entre les montagnes qui culminent à plus de 3000 mètres. Et vraiment, j'étais dans mon Flixbus au bout de 10 heures. J'en pouvais plus. J'avais juste envie d'arriver. Mais j'étais ébahie devant la vallée et les montagnes, à quel point elles sont proche et genre vraiment magnifique quoi, majestueux, c'était incroyable cette vallée. Et en sortant du bus tout de suite, je me suis fait la remarque que j'allais me sentir très bien dans cette ville. Et après, je suis allée promener en ville et j'ai commencé à entendre parler les gens allemands. Mais il faut savoir que dans le Tyrol, les gens parlent avec un accent tyrolien et aussi ils parlent beaucoup le dialecte. Donc en fait, je ne reconnaissais même pas un seul mot d'allemand. Et là, j'ai compris la galère qui s'ouvrait à moi. Je pense qu'un de mes endroits préférés à Innsbruck, c'est un peu cliché parce que c'est le truc le plus touristique de la ville, mais c'est le sommet de la Nordkette, donc la chaîne de montagnes au nord de la ville. Et on peut y aller seulement avec des téléphériques en 20 minutes. Et en 20 minutes, on est à plus de 2200 mètres d'altitude. Et c'est un des tout premiers points en montagne où je suis allée à Innsbruck. Et vraiment, je me disais, bon, allez, pourquoi pas, c'est un truc de touriste, je vais quand même y aller. Je suis montée, je suis arrivée là-haut et je voyais la ville, c'était incroyable. Et en fait, en se retournant de l'autre versant de la montagne, derrière, il y a une des plus grandes réserves naturelles d'Autriche. Et juste, c'était majestueux. Vraiment, quand je suis venue, je ne connaissais rien du tout sur cette ville. Mais quand j'arrive sur un territoire, j'aime bien comprendre un peu les bases de l'histoire, savoir un peu qu'est-ce qui se passe ici, pour ensuite un peu mieux comprendre quand même les gens, les enjeux du territoire, tout ça. Donc je sais qu'au début, j'ai passé beaucoup de temps à faire un peu la geek de l'histoire, à regarder des émissions de Stéphane Bern pour comprendre l'histoire des Habsbourg, parce qu'on en parle de partout ici, moi je connaissais pas du tout. Innsbruck, c'est une grande ville, mais en même temps, c'est pas vraiment une grande ville. Dans les Alpes, on dit qu'il y a trois grandes villes, en gros. En France, c'est Grenoble, qui est la capitale alpine de la France. Du côté de l'Italie, c'est Trento, et en Autriche, c'est Innsbruck. Entre Innsbruck et Grenoble, qui sont d'ailleurs des villes jumelles, elles ont un peu la même histoire de développement, parce que Innsbruck, ça s'est beaucoup développé avec les Jeux Olympiques d'hiver, qu'elle a reçus à deux reprises. Et c'est là où, bah, notamment, il y a eu des axes de communication, des grands travaux qui ont été faits pour rendre la ville plus attractive. Et aussi, on a commencé à développer les sports d'hiver de manière générale, de façon plus ouverte aux touristes, parce que le ski en Autriche, c'est juste naturel. Les Autrichiens sont nés sur des skis. Mais avec les Jeux Olympiques, on en a fait des lieux de tourisme. C'est un gros vecteur économique. D'ailleurs, un des symboles de la ville, du coup, c'est le saut à ski qui reste encore, qui trône au sud de la ville et qui est un peu le symbole. Enfin, sur les logos de Innsbruck, tout ça, on retrouve toujours le saut à ski. Pour l'aspect culinaire, je me suis rendue à l'évidence que j'étais très française en vivant en Autriche. Parce que je me suis rendu compte que nous, les Français, on en est en fait, hyper critiques de la nourriture, vraiment. Et ça, c'est un point commun que j'ai pu rencontrer avec les Italiens qui sont à Innsbruck, parce que, Italiens comme Français, on critique tout le temps la nourriture. Si quelqu'un nous dit « Ah, il y a un super bon restaurant à Innsbruck », notre premier réflexe, c'est de lever les yeux au ciel en se disant « Un bon restaurant en Autriche, est-ce que c'est possible ?» Et d'ailleurs, j'ai tout le temps cette phrase pour rigoler, mais je pars du principe que dans un pays où le plat national, c'est l'escalope panée, on ne peut pas en attendre beaucoup de la gastronomie. Et je vois même mes collègues, ils mangent des choses très simples tous les midis, une petite tartine avec une tranche de concombre, et ils sont satisfaits de ça. Mais je pense qu'un de mes péchés mignons ici, c'est quand même le Apfelstrudel, donc le strudel à la pomme qu'on trouve dans beaucoup de pays de l'Est, mais beaucoup en Autriche. Notamment avec après de la crème à la vanille dessus qui est hyper bon. Et en plus, dans une des écoles où je travaille, c'est une école hôtelière, donc du coup des élèves apprennent à faire à manger. Et des fois, le mardi, au menu de l'école, c'est Apfelstrudel en dessert. Donc ces jours-là, je le mange à la cantine de l'école. Une de mes activités préférées, c'est de prendre le train en Autriche. Parce que c'est juste une carte postale tout le temps. On passe dans les vallées à flanc de montagne, au bord des ravins, au bord des rivières. Et on a vraiment cette impression que c'est des petites fermes parfaites avec les montagnes en arrière-plan. Les paysages sont incroyables. Et les trains sont très lents parce qu'il y a trop de montagnes en fait. Donc du coup, ça prend beaucoup de temps parce que les TGV peuvent pas aller très vite. Mais je pense que maintenant ça ne m'effraie plus à partir du moment où je peux faire 6 heures de train juste aller et 6 heures de train retour juste pour un week-end. Et en plus, de manière pratique, en Autriche, ils ont quand même sur certains points une politique écologique qui est beaucoup plus avancée. Et par exemple, ils ont mis en place depuis quelques années le Climate Ticket qui du coup est un abonnement de train mensuel. Donc là, moi, par exemple, je paye 60 euros et j'ai accès à absolument tous les transports publics d'Autriche. Donc je peux prendre le métro à Vienne, je peux prendre le bus à Innsbruck et le train autant de fois que je veux dans le mois. Ce sera exactement le même budget. Et du coup, ça me donne une mobilité, une liberté quand même qui est très folle parce qu'en plus, j'ai même pas besoin de réserver. Donc juste, je peux aller à la gare, sauter dans n'importe quel train et j'ai le droit d'y aller. Et vu que le train, c'est toujours beau ici, c'est incroyable. La période de Noël en Autriche, c'est vraiment le cadre un peu magique de Noël, quoi. La neige, les montagnes, les marchés de Noël, c'est vraiment hyper féerique. En Autriche, comme en Allemagne, c'est, je pense, un point commun entre les pays du monde germanophone, les marchés de Noël sont très très importants. Et dans toutes les villes, il y a des marchés de Noël. Et c'est pas du tout quelque chose de plus commercial, comme on peut voir maintenant de plus en plus dans les grandes villes de France. C'est vraiment un lieu de rencontre. Parce qu'en fait, ça tombe aussi au moment de l'hiver et la nuit arrive très tôt. Et c'est la période aussi où le froid arrive. Et le froid en Autriche, spécialement dans le Tyrol, est quand même très important. Et donc du coup, en fait, le soir, en sortant du travail, au lieu d'aller peut-être boire un verre au bar, les gens vont se retrouver au marché de Noël. Donc en fait, ça fait vraiment de l'animation durant tout le temps de l'Avent, mais aussi dans la ville et dans l'hiver pour quand même sortir et quand même profiter. Les marchés de Noël, c'est vraiment toute une atmosphère. T'as vraiment des décorations de partout dans la ville, tout le temps des groupes musicaux qui peuvent être aussi bien très modernes ou très traditionnels qui jouent. Il y a plein d'activités, il y a plein de petits stands pour acheter, mais il y a tout le temps aussi de la nourriture. Et surtout, il y a du vin chaud qu'on boit à gogo pour se réchauffer. Par contre, une tradition qui m'a traumatisée, en Autriche et plus particulièrement dans le Tyrol, on fête la Saint-Nicolas, mais en même temps, on fête, enfin du moins, on redoute le Krampus, qui en fait est un espèce de démon qui vient des montagnes. C'est un peu, on pourrait dire que c'est un peu la tradition du Père Fouettard en France. Donc en fait, dans les villages, le soir de la Saint-Nicolas, le Saint-Nicolas vient sur la place du village, il ouvre son grand livre, et dans le grand livre, il y a le nom des enfants, et surtout, il y a le nom des enfants qui n'ont pas été sages. Et c'est là qu'on entend les cloches des alpages, donc des énormes cloches comme on voit sur les vaches au loin. Et ensuite arrivent les Krampus qui sont des énormes démons. C'est toute une tradition, on fait son costume avec de la fourrure, des cornes et des énormes cloches de vaches du coup sur le dos pour faire du bruit. Et ils ont vraiment des bouts de bois ou des fouets et ils viennent fouetter les enfants passage sur la place publique. C'est un peu de culture judéo-chrétienne pour s'exorciser en fait de tous les péchés, les maux qu'il y a en nous pour ensuite rentrer dans la période de Noël en étant tout beau, tout parfait quoi. Moi, c'est une tradition dont mes élèves m'avaient parlé. Je rigolais un petit peu. Et du coup, mes collègues m'ont invité dans un village tyrolien très traditionnel où là-bas, ils le font vraiment encore à l'ancienne. Et mes collègues me disaient « Ah, tu verras, moi, enfant, ça m'a traumatisée. Quand on était petit, on venait en combinaison de ski parce qu'il faut être vraiment fort, tout ça. » Moi, je pensais qu'ils disaient ça pour me faire peur. Mais en fait, pas du tout. J'ai eu des bleus le lendemain parce que je me suis pris quelques coups. Je le prenais quand même sur le ton de la rigolade, mais je me disais que pour un enfant, c'est traumatisant. Et d'ailleurs, il y a un mot dans le dialecte tyrolien pour dire qu'on a une phobie du Krampus. Et par exemple, ma prof d'allemand me disait que même aujourd'hui, elle a 45 ans, quand elle entend les cloches, elle s'enferme dans sa voiture parce qu'elle a été traumatisée enfant par cette cérémonie. De manière générale, je pense en Autriche, mais notamment à Innsbruck, on se lève plutôt tôt et on se couche tôt. Je pense que c'est un lien avec le soleil et encore plus avec les montagnes, parce que le soleil peut se coucher vraiment très tôt. Et aussi parce que les gens sont très sportifs. Donc ils se lèvent le matin pour aller faire du sport, notamment du ski pendant la moitié de l'année. Et donc la ville est assez active très tôt, mais par exemple tous les magasins ferment à 18h. Le dimanche, tout est absolument fermé. En hiver, par exemple, s'il a neigé dans les bars un samedi soir à 21h, il n'y a plus personne parce que tout le monde est au lit, parce que le lendemain, c'est ski dès 8h sur les pistes. Les Tyroliens sont très proches de leur famille, ils vivent plutôt quand même chez eux, et c'est très rare d'être invité à la maison de chez quelqu'un. C'est vraiment un espace privé où on peut pénétrer vraiment quand on devient un ami quand même vachement intime. Et par exemple, à 18h, ils sont rentrés chez eux, ils mangent, et ils peuvent aller se coucher très tôt en hiver. Même dans les restaurants, on peut manger à partir de 18h, et d'ailleurs en hiver, si on rentre dans un restaurant à 20h30, je pense, la cuisine est déjà fermée, c'est plus le moment de manger quoi. Les Tyroliens ont vraiment cette réputation d'être les gens les plus fermés d'Autriche. C'est un peu les montagnards qui vivent dans leur vallée, qui restent entre eux. Et c'est vrai qu'ils ont tendance à être vraiment en groupe très proche. Et d'ailleurs, ils utilisent le terme Kollegen pour parler en fait, de connaissances. Mais par exemple, ils peuvent dire ce terme-là même avec quelqu'un avec qui ils vont pratiquer une activité physique pendant des années. Ce ne sera pas un friend, ce ne sera pas un ami, ce sera un collègue. Donc du coup, il y a des barrières qui sont vraiment mises pendant très longtemps. Et du coup, pour me faire des amis autrichiens, c'était assez difficile parce que moi, du coup, je parlais quasiment pas allemand en arrivant. Et en plus, le peu d'allemand que je parlais n'est pas un allemand de ici, c'est l'allemand standard qu'on parle en Allemagne. Et en fait, il y a beaucoup de différences. Donc, des amis de mon âge, c'est un peu compliqué, mais j'ai des tandems linguistiques avec des gens qui veulent parler français et moins allemand. Et je pense, du coup, c'est le lien le plus direct que je peux avoir avec des Autrichiennes qui ont mon âge, du moins. Et c'est hyper cool parce qu'on parle souvent justement des échanges culturels entre nos deux pays ou plus de traditions, qu'est-ce qu'on fait dans la famille, tout ça. Et ensuite, à côté de ça, vu que j'ai la chance de travailler dans des écoles, bah avec mes élèves, c'est des questions qu'on soulève beaucoup parce que moi, je leur parle de la France et eux de l'Autriche et également avec mes collègues. J'ai un cercle social qui est assez grand, mais c'est beaucoup des internationaux en fait que j'ai par mes cours d'allemand à la fac, les autres assistants de langue, et aussi parce que Innsbruck est une ville très internationale, l'université est très très dynamique et il y a beaucoup de gens de partout. Ça tisse un réseau, on a des amis qui sont slovaques, espagnols, polonais, anglais, et en fait ça c'est des amitiés qui restent pour toute la vie, et ensuite c'est ce qui fait qu'il y a toute une espèce de grand patchwork qui se crée, et d'amitié, et qui perdure, et une ouverture à la culture qui après ça se perd jamais quoi. C'est ça qui fait la beauté du voyage, c'est de s'ouvrir aux autres cultures, aux autres langues, aux autres univers, aux autres manières de vivre. Et ça, bah, ça vainc aussi la peur parce qu'on découvre l'autre. Et du coup, notamment pour moi, c'est le remède du racisme parce que c'est se rendre compte que l'étranger, on n'en a pas à en avoir peur. On peut seulement en apprendre et en sortir encore plus vivant, quoi. Et d'ailleurs, même malgré la langue, en fait, au quotidien, on n'a pas besoin de parler allemand pour survivre parce que tout le monde parle très bien anglais. Et surtout, les germanophones savent que leur langue est très difficile. Mais du coup, pour aller dans des liens plus intimes, rentrer dans la culture, tout ça, je trouve que c'est plus difficile. C'est vrai que l'allemand, je pense, a juste cette réputation d'être hyper difficile et d'être horrible. Et ça, je pense que c'est vraiment juste un cliché qu'on a des films qui viennent de la Seconde Guerre mondiale, très clairement, qui parlaient du Troisième Reich. Alors que la littérature allemande, par exemple, elle est hyper riche et l'allemand peut... Moi, je trouve personnellement que ça peut quand même être beau. Et ce qui est super intéressant, c'est que c'est une langue très créative parce qu'en fait, on peut ajouter plein de mots à des mots pour, du coup, créer d'autres mots. Donc, du coup, juste, on va les ajouter ensemble et ça va faire un mot de peut-être 35 lettres, mais pour en faire un autre. Donc c'est hyper créatif et hyper intéressant. Il y a plein de fois où je demande « Ah, mais ça veut dire quoi comme mot ?» Et des fois, c'est des choses très simples qui en fait ont juste une logique où on additionne plein de mots, les bouts à bout, et c'est très drôle. Spécifiquement au Tyrol, mais en Autriche de manière générale, ils sont quand même très fiers de leur culture et de leur tradition. Et c'est quelque chose qui est encore très, très vivant aujourd'hui et qui n'est pas du tout connoté comme étant old-fashioned ou totalement... vraiment hyper cliché comme nous on aurait en France par rapport aux traditions ou les danses folkloriques ou ce genre de choses. Donc par exemple en Autriche, spécifiquement dans certaines villes qui sont très très traditionnelles, je pense par exemple à Salzbourg, on voit encore souvent des hommes porter le Lederhose, donc genre le pantalon de cuir qui est le cliché des Bavarois mais qui en fait est très autrichien, et des femmes porter le Dirndl qui sont vraiment les vêtements typiques. Ça va vraiment être des fois l'habit du dimanche ou même porter à un mariage, et c'est vraiment très noble de le porter. Et il y a plein de boutiques dans Innsbruck, je pense que dans la rue principale il doit y en avoir au moins 3 magasins de vêtements traditionnels, et un Dirndl qui est vraiment fait main peut coûter plus de 1 500 €. Et par exemple, j'avais daté un Autrichien et il me disait dans le plus grand sérieux du monde que lui il trouvait ça super sexy, une fille qui portait un Dirndl. Alors que je pense qu'en France, on ne dira jamais ça. Enfin, du moins de la bouche d'un jeune qui trouve ça sexy, une fille qui a une coiffe bretonne, quoi. Donc ça, c'est vraiment très drôle. Et par exemple, je suis allée au théâtre un dimanche à Salzbourg. Il y avait des gens qui étaient en Dirndl et en Lederhosen, comme un habit très habillé, très chic pour aller au théâtre régional, quoi.

C'était pour aller voir la comédie du bonheur, qui est le seul film qui parle de l'Autriche et qui est hyper cliché et que les Autrichiens détestent, mais qui se passe à Salzbourg. Et du coup, je suis allée le voir en comédie musicale en allemand au théâtre régional de Salzbourg. Donc c'était vraiment, il n'y avait pas plus autrichien comme expérience, je pense. Les arts autrichiens sont très forts et par exemple dans tous les villages autrichiens, dès qu'il y a des fêtes un peu typiques par rapport au calendrier plutôt agricole ou catholique, il va y avoir du coup tous ces arts. Donc par exemple, il y a le yodel, qui est la chanson avec la voix comme font les Suisses et les Autrichiens. Je peux pas le faire parce que je sais pas faire, mais c'est genre les chants comme ça là. Du coup, la danse que font aussi les Bavarois, c'est qu'une danse masculine où ils se tapent sur les cuisses et sur les jambes, mais ils sautent tout le temps. Donc ça, par exemple, c'est tyrolien aussi. Et il y a des jeunes qui sont dans des groupes pour faire ça encore ici. Et c'est vraiment quelque chose dont ils sont fiers et qui a pas du tout ce côté comme on aurait en France, je pense, qui serait vraiment connoté en mode oh, c'est un peu le truc arriéré de la campagne, quoi. Au début, j'aimais bien, mais je me projetais pas trop. Et je pense que petit à petit, je suis en train de tomber amoureuse un peu de cette ville. Donc je souhaite y rester un petit moment, mais je pense que je partirai. Après, c'est aussi moi mes aspirations, parce que j'ai pas envie de rester dans un seul endroit quand il me reste encore le reste du monde à parcourir. Donc pour la suite, j'ai encore plein de projets et je sais pas où ils vont me mener.

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Bienvenue dans la midinale, j'allais dire la matinale. Bienvenue dans la midinale, l'émission du mix des cultures qui vous accompagne tous les mercredis de midi à 13h pour suivre un petit peu l'actualité durant ce mois de juillet. Durant ce mois de juillet sur les Hauts-de-Rouen, sur Rouen et dans notre belle métropole Rouen.

0: Entre autres, nous irons du côté d'une structure associative qui nous plaît énormément sur la radio HDR, c'est éducation et formation autour d'un dispositif d'accompagnement de personnes et notamment de femmes pour un retour à l'emploi dans quelques temps et surtout pour un bien-être. C'est Monsieur Naïm qui viendra nous le présenter. Bonjour Naïm.
1: Bonjour à tous, bonjour à toutes.
0: Vous êtes en forme ?
1: Ah, moi toujours.
0: Ah, bah,
1: même si la chaleur me scalpe la nuit, mais j'essaie toujours d'avoir le sourire et la gouache en venant dans la médinale.
0: Ah, oh, c'est fantastique, merci beaucoup. On retrouvera aussi notre envoyé spécial, hein, car vous savez qu'on a bon nombre de possibilités d'envoyer par-delà le monde nos journalistes reporters pour couvrir des événements. Et comme vous le savez, tous les mois de juillet en France et particulièrement dans le sud-est, vers la ville d'Avignon, ce magnifique festival de théâtre et c'est Monsieur Michel que nous retrouverons en vivant et en direct pour sa chronique téléphonique sur justement cette semaine passée au Festival d'Avignon. Nous reviendrons aussi et on vous annoncera la deuxième date du festival estival qui se déroule au centre Texier sur les Hauts-de-Rouen à Rouen bien évidemment et qui se déroulera pour la deuxième soirée ce vendredi et vous aurez la chance et le loisir de retrouver en concert le rappeur Cheuve 2-3 pour cette deuxième date. Et vous retrouverez aussi DJ Nas pour la deuxième partie de soirée. Nous vous alerterons aussi puisque les terrasses du jeudi, cet autre événement du mois de juillet ici à Rouen a toujours lieu et demain jeudi sera la troisième date de cette édition 2026. On essaiera et on fera un petit focus sur cette date. Voilà qui est dit, voilà qui est fait. J'ai envie de partir vers la météo maintenant. Tout de suite sur les ondes du mix des cultures.
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0: Et nous allons filer en ce 16 juillet 2026 vers la météo. Hein. Monsieur Naïm, après quelques jours et quelques semaines peut-être un petit peu complexes, nous revenons vers des températures un petit peu plus adéquates avec ce mois de juillet.
1: Alors si on suit la météo, en ce jour d'aujourd'hui, il fera un maximum de 31 à Rouen avec des nuages. Le minimum était de 18. Nous serons demain à 31 encore, mais avec peut-être une pluie entre aujourd'hui et demain. Et comme vous le dites si bien, nous allons revenir vendredi avec des températures plus ou moins acceptables. Maximum prévu 26. Donc j'ai envie de dire pour le festival estival,
0: ce sera formidable. Hein.
1: L'alerte orageuse a été annulée, donc n'hésitez pas à venir nous voir. Minimum 14, samedi 26, dimanche 23, lundi 25 et mardi 26. Voilà la météo globalement pour Rouen et ses alentours, j'ai envie de vous dire. Prenez du bon temps, buvez de l'eau, enfin vous connaissez un peu maintenant les règles de prévention.
0: Merci Monsieur Naïm. Il nous reste encore dans ce point météo un élément important, c'est l'éphéméride du jour.
1: Si je vous dis, le président des États-Unis s'appelle comment ?
0: Trump. Prénom. Donald.
1: Eh ben voilà, c'est l'éphéméride du jour.
0: Ah ben d'accord.
1: Si on suit ce qui a marqué sur Google, c'est la Saint-Donald aujourd'hui.
0: Eh ben très bien, à part ce personnage médiatique et politiquement très important qui est Monsieur Trump, connaissez-vous un autre Donald, Monsieur Naïm ?
1: Moi je dirais Donald McDonald, mais bon, il faudrait qu'on s'y
0: fasse quick. Ronald, c'est Ronald. Ouais, bien évidemment. Mais bon, ça ce n'est que évidemment un détail. On va encore souhaiter un joyeux anniversaire, une joyeuse fête, pardon, au Donald. Allez, tout de suite, nous allons filer à une triste annonce.

annonce, oui, car nous avons appris dans la nuit le décès de Phantom Modja, un artiste de reggae dancehall jamaïcaine. On va retrouver tout de suite l'un de ses titres qui s'appelle Rasta God Soul, tout de suite sur les ondes du mix des cultures.

0: Rasta God Soul, Rasta God Soul, un titre de Phantom Modja, artiste originaire de la ville de Sainte-Elisabeth en Jamaïque. Excusez-moi, l'artiste reggae jamaïcain Phantom Modja s'est éteint mardi soir à l'hôpital universitaire des Antilles occidentales à Kingston. Il avait 49 ans. Selon nos confrères du Jamaica Observer, la cause de son décès serait une complication cardiaque. Le chanteur avait été effectivement hospitalisé en Martinique en juillet 2024 pour des difficultés respiratoires et cardiaques. Il avait ensuite semblé remonter la pente et était reparti en tournée en Europe début 2025 avec une dégradation rapide de son état ces derniers jours. Originaire de Sainte-Elisabeth en Jamaïque, Phantom Modja avait baigné dans la musique dès l'âge de 9 ans, entre concerts scolaires et compétitions de chant. Installé à Kingston, il avait débuté comme roadie pour le Kilimanjaro Sound System et s'était fait d'abord appeler Matt Killer en référence à son idole, Bounty Killer. En 1997, sa conversion au rastafarisme et sa rencontre avec Capleton l'avaient poussé à adopter un nom plus spirituel, Phantom Modja. Sa carrière avait décollé en 2004 avec les singles Hungry et Hell's King, sortis chez Down Sound Records. Il participait à de nombreuses séries When Redeem et avait sorti quelques très bons albums comme Stronger et Soul Rasta. Il était attendu aux quatre coins du monde et enchaînait les scènes à l'international, toujours animé par un message Rasta fort. Phantom Modja, donc, qui nous a quittés, on va lui rendre un dernier hommage avec le titre Stronger.
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1: 8h15 sur le mix des cultures. Retour ici dans nos studios après cet hommage au chanteur de reggae dancehall Fantan Modja. Eh bien, il est l'heure de reprendre nos bonnes habitudes et nos belles habitudes en retrouvant la chronique de Madame Flore, la chronique des mamans qu'on retrouve tout de suite sur le mix des cultures.
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5: Bonjour tout le monde, je suis ravie de vous retrouver pour une nouvelle chronique des mamans parlent aux mamans. L'adolescence est une période où les relations sociales prennent une place essentielle. Pour les jeunes neuroatypiques, qu'ils soient autistes, TDAH ou avec d'autres particularités, cette étape peut être particulièrement difficile. Le manque de lieux réellement adaptés favorise souvent l'isolement, avec des conséquences parfois importantes sur la santé mentale. C'est de ce constat qu'est née l'idée d'Élodie, créer un café inclusif à Rouen, un lieu pensé pour limiter les stimulations sensorielles où les personnes neuroatypiques pourront se rencontrer, échanger et développer leurs compétences sociales dans un environnement rassurant. Ce sera aussi un espace ouvert aux personnes neurotypiques qui souhaitent mieux comprendre la neurodiversité et partager des moments de convivialité. Des professionnels y proposeront également des temps d'accompagnement et d'échange. Je vous propose maintenant de découvrir ce beau projet avec Élodie. Alors Élodie, qu'est-ce qu'un café inclusif et pour quelle population est-il dédié ?
6: Café inclusif, l'idée c'est de pouvoir inclure toutes les particularités qui ont du mal à trouver leur place dans la société actuelle. Par exemple, les neurodivergences, c'est-à-dire les personnes dont les schémas mentaux ne sont pas les mêmes. Les autistes sont neurodivergents, mais aussi tous les 10. Les TDAH, et il y a des discussions sur si on inclut les borderline aussi.
5: Mais alors, qu'est-ce qui différencie ce café d'un autre ?
6: Il y aura des espaces qui seront dédiés aux spécificités des neurodivergences, c'est-à-dire par exemple qu'on aura 3 niveaux de socialisation, ce qui est important, puisque pour certaines formes de neurodivergence, c'est très très compliqué de socialiser tout simplement. Donc on aura typiquement un espace qui sera insonorisé, où il y aura des tentes d'isolement, des casques, une lumière qui pourrait être réglable, un autre espace où il y aura un volume sonore régulé, et plutôt sur des jeux de type échecs, dames ou jeux de rôle, et un autre espace où il y aura de la socialisation dite normale, typique.
5: Et donc, comment il va s'appeler et où va-t-il se situer ?
6: Il va s'appeler le code barre, puisque la fonction, c'est de passer d'une salle à l'autre au fil du temps en apprenant de plus en plus à socialiser et en apprenant les codes sociaux. Donc le code barre, ça nous a paru normal. Et puis on aimerait qu'il soit situé sur Rouen Centre parce que ça permettrait d'être central par rapport à l'agglo et aux jeunes de toute l'agglo de se retrouver pour un temps et peut-être pour faire réseau, pour se faire des amis au sein du bar.
5: Où en est ce projet ?
6: On a intégré le dispositif Catapulte qui est mis en place par l'adresse, qui est une aide pour les démarches et pour la réflexion autour de ce qu'on veut mettre justement au sein du café. On a intégré en mars. Là, on est en recherche d'un lieu. Là, pour l'instant, le lieu pose problème.
5: Pose problème ? Comment ça ?
6: Parce qu'on ne voudrait pas que ce soit un lieu qui soit institutionnel. Les enfants qui sont neurodivergents, souvent, sont très, très institutionnalisés. L'idée, ce serait de leur donner un pas de côté. Un pas où ils vont apprendre de toute façon à socialiser avec les gens qui sont là, où ils vont apprendre du code avec les gens et qui seront formés pour et qui seront de leur âge, donc ils pourront leur transmettre les bons codes, mais dans le cadre d'un café où ils pourront se retrouver juste pour boire un verre entre copains, où ils pourront demander des explications sur un problème de socialisation qu'ils ont rencontré, où ils pourront se retrouver pour jouer aux jeux vidéo, à des jeux de société. Et du coup, je pense que l'émulation qu'en sortira, elle sera de fait.
5: Il y aura l'intervention de professionnels ?
6: On aura une médiatrice sociale aussi pour les aider dans leur démarche hors lycée. Par exemple, pourquoi pas passer le BAFA, pourquoi pas passer le permis. Des fois, c'est un problème au départ. Pourquoi pas aller demander à une AS des renseignements sur tel ou tel droit. Des fois, c'est des démarches qui, pour les neurodivergents, sont compliquées au début. Donc, avoir une médiation au départ, ça peut être d'une grande aide.
5: Mais ça sera un lieu uniquement dédié aux personnes neurodivergentes ?
6: Tout le monde sera inclus. C'est-à-dire que si vous avez envie de venir boire un café, de venir jouer et de venir découvrir un peu ce que c'est que la neuroatypie, parce que c'est quand même un voyage dans l'inconnu pour beaucoup de typiques, et un voyage agréable aussi quand ils sont préparés.
5: D'où vient cette idée ? Vous-même seriez-vous neuroatypique ?
6: Alors, je suis effectivement TDAH et TSA, mais à la base, l'idée, c'est venu grâce à mon fils, parce que quand il est né très très vite, je me suis aperçue qu'il y avait quelque chose. Et puis, au bout de 4 ans, j'ai découvert le Fabalab, qui m'a beaucoup aidée dans ma recherche de diagnostic. Mon fils a été diagnostiqué, et avec le diagnostic, sont venues pas mal de questions sur ce qu'il est, et surtout sur ce qu'il va devenir, puisque moi, je pressentais l'isolement social. Je me suis beaucoup posé de questions sur son devenir en tant qu'adolescent et en tant que jeune adulte plus tard. Et donc, je suis allée sur des forums. Puis, il s'est avéré que la plus grosse problématique qu'il a rencontrée, c'est que quand ils arrivent à l'âge de 11-12 ans, qui devraient être en position du code social et qui ne le sont pas, parce que comme c'est des neuroatypiques, le code social ne peut jamais être induit, il doit toujours être explicité. S'il n'est pas explicité, il n'est pas compris, donc il ne peut pas être intégré. Les adolescents qui, eux, ont des codes de reconnaissance qui leur sont propres et qui construisent à peu près à cet âge-là, entre 11 et 12 ans, les refusent aussi parce que ce sont des codes qui sont nouveaux pour eux et qui ne peuvent pas intégrer puisque c'est des codes qui sont implicites. Les jeunes neuroatypiques, et du coup, ils se retrouvent complètement isolés. Mais il faut savoir que la dépression et le suicide, ça touche plus d'un tiers de plus de neuroatypiques que de neurotypiques. Donc c'est quand même un sujet énorme. Et c'est à cause, en grande partie, de l'isolement.
5: On brûle de savoir quand ouvrira Côte Barre.
6: On espère énormément pouvoir être ouvert en janvier 2027. Mais pour ça, il faudrait un lieu et il faudrait pouvoir convaincre les financeurs. Nous, ce qu'on espère faire, c'est rien de plus que ce qui devrait être, à savoir un espace d'échange, de tolérance, puisque tolérance, on utilise beaucoup ce mot-là maintenant. Et on demande aux gens d'être de plus en plus tolérants. Et moi, je pense qu'on l'est de moins en moins. S'offrir un café au Côte Barre, ce sera peut-être l'occasion de s'autoriser des nouvelles choses et des nouvelles portes.
1: Eh bien, un peu plus de tolérance, c'est ce qu'on souhaite évidemment à toutes et tous, notamment aujourd'hui et puis pour le reste de nos jours, bien évidemment. Une chronique des mamans à retrouver sur le Spotify de la radio HDR et même sur le YouTube. Et on fait un grand coucou à Madame Flore qui nous écoute, bien évidemment. Et dans quelques instants, nous allons partir à cheval. Oui, à cheval, oui, mais pas nous. Nous allons suivre, grâce à Naïm, des femmes qui ont pris un moment pour elles, pour leur futur. C'est ce que nous allons découvrir juste après cet espace de auto-promotionnel.
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6: Retour ici dans les studios de la radio HDR dans la midinale qui vous accompagne jusqu'à 13h. Maintenant on fait un petit comeback sur un dispositif proposé par la structure éducation et formation. Éducation et formation, si vous ne connaissez pas, c'est une structure qui permet l'apprentissage du français et surtout destinée à un public de primo arrivant en France, bien évidemment. Et il y a quelques temps, il y a eu un dispositif était consacré à des femmes pour inciter évidemment un retour à l'emploi, et mais aussi justement à ce qui fait la qualité de ces structures, de penser aussi à leur bien-être.
7: Et voilà, tout simplement, écoutez-moi ça, si c'est pas joli.
6: Ah,
7: des
6: oui.
7: Pas sur le chemin, le bruit des roues de l'attelage et autour le calme de la forêt verte. La radio HDR, il y a quelques jours, elle a pu assister justement à cet atelier. Cet atelier autour du cheval, d'un moment pour elle organisé par Éducation et Formation. Ici, pas de salle, pas de cours. Pas de tableau, pas de longues consignes. Le travail se fait dehors, au contact du cheval. La séance du jour a été consacrée à l'attelage, c'est-à-dire une balade tout simplement en calèche pour donner un peu le contexte. On a été avec Marius, qui était l'un de nos stagiaires, découvrir ce petit moment. Alors, c'était pas la première fois que ces dames se rendaient dans cette balade, au contraire, c'était plutôt un moment de conclusion après tous les moments qu'ils ont passés. Je vous propose d'écouter un peu leur ressenti sur tout ce moment passé.
8: Très bien, à l'aise en fait.
9: On a passé un très bon moment, c'était agréable, on a gagné quelques minutes, bien une heure à peu près de fraîcheur parce qu'on a été dans la forêt. C'était agréable, il y avait la verdure. C'était frais.
8: La forêt.
9: Et on s'est prêt, bien relaxé en tout cas.
8: Ça fait du bien du quotidien.
7: Et oui, ce bien du quotidien, ce bien un peu plaisant, un peu sympathique. Mais qu'est-ce que serait ce moment sans forcément les acteurs d'éducation et formation ? Je vous propose d'écouter Charles qui nous en parle.
10: Et le but, c'est d'accompagner un groupe de 10 femmes, à la fois dans leur parcours pour essayer de trouver une voie professionnelle, mais également de leur apporter un changement et du bien-être à côté de ça. Voilà. Donc il y avait eu premier événement au mois de mars, le 27 mars, je me souviens bien, au centre Diana Armengol, ouvert à tout le monde. Et puis après, il y a cet accompagnement sur 2 mois, ouvert à 10 femmes, et dont l'atelier d'équithérapie fait. C'est la deuxième année que ça se fait dans le cadre d'un pas vers le projet. L'an dernier, ça s'était déjà fait avec mon collègue, toujours au centre équestre.
7: Quand même pour les soutenir.
10: Oui, je pense que c'est quand même une évasion, puis c'est quand même pour elle. Ouais, et puis c'est aussi un moyen d'appréhender un univers inconnu. Et c'est souvent, c'est aussi le but pour elle, c'est d'apprendre à appréhender des un quotidien un quotidien différent. Ouais. Oui, c'est possible, on essaie. Ce serait bien, effectivement, ce serait bien que ce soit renouvelé. C'est toujours À partir du moment où on peut proposer des activités, oui, qui sortent de l'ordinaire et qui sont aidantes, c'est toujours positif.
7: C'est toujours positif. Effectivement, Charles a répondu à des questions que je lui avais posées. L'idée de ce genre d'atelier, c'est que on peut réinsérer des personnes, mais il faut savoir s'occuper de leur quotidien. C'est-à-dire, là, c'était à 15 minutes de Rouen. Je ne peux pas vous donner le lieu exact, ouais, parce que c'est un lieu qui est beaucoup demandé et que malheureusement, ils n'ont pas forcément tout le temps la place disponible. Mais c'est un moment extraordinaire. Dans cette période de chaleur, en tout cas, c'était frais, c'était sympathique. Et je pense que ça fait surtout plaisir aux dames qui accompagnaient Charles pendant cet atelier. Donc merci à Éducation Formation. Force et courage à tous les collègues qui sont en train de subir une petite restructuration et plein de soutien pour la suite.
6: Évidemment, hein, beaucoup de soutien évidemment à nos camarades formateurs qu'on croise lors des ateliers tout au long de l'année avec éducation et formation. Hein. Je pense à Charles hein, que vous venez d'entendre dans le reportage de Monsieur Naïm, mais oui, bien évidemment à Monsieur Valérie hein, et Madame Flore, et ainsi qu'à évidemment
7: David, et etc. Voilà. etc.
6: Tout le monde, Frédéric aussi, hein, à qui on fait un grand bonjour. Et bien évidemment aussi tout le public visé hein, qu'on a pu croiser tout au long de cette année encore avec éducation et formation.
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6: Ah, allez, on va revenir du côté de Rouen et notamment des Hauts-de-Rouen puisque vous le savez, le festival estival a débuté ici sur les Hauts-de-Rouen au centre Texier. C'était la première date vendredi dernier avec Salam et Johan Kumikata. Eh bien, la deuxième, c'est ce vendredi à partir de 19h-20h et on aura droit comme artiste, c'est à Monsieur Cheve de Troyes qu'on retrouve tout de suite sur les ondes du mix des cultures.

0: Chef de Troyes avec le titre Rooklyn hein, qui était présent sur son précédent projet Chef de Troyes pardon qui sera en concert ce vendredi au Centre Texier dans le cadre du festival estival Monsieur Naïm.
1: Fait. Au contraire, moi j'ai apprécié la première édition parce que j'ai participé, bien entendu. Comme je vous ai dit au tout début de la médinale, la température sera bonne.
0: Hey.
1: L'ambiance était très sympathique, les gens se sont fait plaisir, la restauration sur place est pas chère. Donc j'ai envie de vous dire, vous n'avez aucune excuse pour ne pas vous y rendre.
0: Exactement, et à ne pas oublier que l'événement est entièrement gratuit.
1: C'est ça, c'est ça qui est intéressant, c'est que c'est entièrement gratuit.
0: On remercie Monsieur Salam et Johan Kumikata Station d'avoir ouvert le bal vendredi dernier pour un show encore très dynamique à base de Raga Dancehall pour Monsieur Salam et autour d'un mix autour des Caraïbes et de la musique jamaïcaine pour Monsieur Johan Kumikata. Ce vendredi à partir de 19-20h, ce sera autour donc de Chef de Troyes qui officiera en vivant et en direct dans le cadre de ce festival estival. Si vous ne connaissez pas Chef de Troyes, hein, il a commencé en 2017, où est-ce qu'il a estimé que les choses sérieuses allaient commencer. Le rappeur ancien batteur, toujours peintre, a sorti son premier EP rappé et chanté, Le Divin Enfant, et co-créé à l'époque le groupe de rap rouennais Octave, avec lequel il sort le projet Ultra Vitaminé en bonne santé. Depuis, il travaille sur des singles jusqu'à sortir le 3 février 2023 un 7 titres intitulé WIP, Work in Progress, un projet expérimental où trap et solo de saxo y côtoient boom bap et autotune, le premier d'une longue série bien évidemment. On va retrouver justement un nouvel extrait de Chef de Troyes si vous ne le connaissez pas, et pour vous donner envie de venir ce vendredi sur les Hauts-de-Rouen au Centre Jean Texier pour l'apprécier en vivant et en direct. Et tout de suite on retrouve le titre Fuchsia, un des derniers morceaux produits par Chef de Troyes.

0: 3 avec le titre Fuchsia, à retrouver sur évidemment les ondes du Mix des Cultures dans la programmation musicale de la radio HDR et aussi en vivant et en direct ce vendredi lors du festival Estival. Oui, attendez, j'ai une réclamation de monsieur Naïm.
1: Non, c'était pour dire à nos auditeurs qu'ils ont raté une danse qu'on a fait tous les deux. Vendredi dernier, donc ils auront peut-être l'occasion de nous voir danser vendredi, donc
0: n'hésitez pas à venir. Les non-absents avaient raison, encore une fois, vous voyez ce que je veux dire.
1: Tout à fait.
0: On va se retrouver dans quelques instants, on va se téléporter du côté de cette très belle ville, cette ville de théâtre qui rime avec Jean Villard, hein, bien évidemment, puisque nous allons parler du Festival d'Avignon, et ça dans quelques instants, avec Monsieur Michel qu'on va retrouver en direct du Festival d'Avignon.
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2: Midi 42, eh bien, si tout se passe bien, si eh bien, les dieux de la connexion sont avec nous, nous sommes en direct d'Avignon avec Michel. Bonjour Michel, est-ce que vous nous entendez ?
3: Bonjour. Oui, moi je vous entends parfaitement. M'entendez-vous ?
2: Eh bien oui, tout à fait, monsieur Michel.
3: Merci. Alors moi j'amorce tranquillement ma descente, hein, c'est-à-dire que je vais quitter Avignon le samedi, donc il me reste encore quelques jours. Et bien depuis la dernière fois, moi je vais vous parler des coups de cœur que j'ai eus, et dont un coup de cœur normand.
2: Ah, avec plaisir.
3: Voilà. Alors, les coups de cœur normands, merci de votre compréhension. Donc c'est un spectacle qui a lieu à la Manufacture. Donc c'est un seul en scène.
2: Monsieur Michel, excusez-moi de vous couper. Est-ce que peut-être vous pouvez peut-être trouver, vous tourner ou pas ?
3: Un endroit avec moins de vent.
2: Voilà, car le son est quelque peu étouffé là où vous vous situez.
3: Oui, il y a du vent qui s'est levé exprès quand
2: arrivé. Mais évidemment.
3: Donc voilà,
2: on vous entend mieux là déjà. Merci bien.
3: Vous m'entendez mieux ?
2: Oui.
3: Voilà, attendez, il y a une grosse soufflerie.
2: Ouais. Ah bah oui.
3: Je me lève.
2: Effectivement, ça n'arrange pas les choses.
3: Est-ce que là vous m'entendez bien ?
2: Oui, c'est mieux là. Merci.
3: C'est mieux, c'est mieux. Donc voilà, donc je vous parlais d'Elsa Delmas, donc une Rouennaise qui est donc un seul en scène, habillée en araignée et qui va faire de la musique, qui va faire plein de choses, qui va nous chanter, qui nous chante du Ayam Watayam de Gloria Gaynor, mais qui en fin de compte nous raconte quand elle était déguisée en araignée au parc Astérix. Alors ça a l'air banal, mais pas tant que ça. Et surtout, elle nous parle énormément avec son cœur. Elle essaye de nous emmener, de nous faire rire, de nous faire parfois même un petit peu avoir la larme à l'œil, pardon. Et ça, c'est bien réussi. Autre spectacle, la chercheuse oubliée, qui se joue à Reine Blanche, Avignon. Vous voyez Marie-Christine Barrault qui incarne Marthe Gauthier. Alors qui était Marthe Gauthier ? Ben, c'est la chercheuse oubliée, celle qui a découvert en réalité la trisomie 21. Et ses travaux avaient été volés par le fameux professeur Lejeune, hein, qui a fondé sa fondation Lejeune, et donc une fondation clairement anti-avortement. Et figurez-vous, vous avez entendu parler un certain monsieur Gérald D, qui disait qu'il fallait que toute personne de la justice se consacre à des affaires bien précises, mais quand même un juge a trouvé le temps d'assigner en justice donc l'autrice, hein, donc de cette pièce, hein, Madame Bouchot, pour pouvoir passer au tribunal au mois de septembre, si qu'il conteste.
2: Ah oui, quand même. Ceci
3: étant. Eh oui, quand même. Mais notre spectacle Beethoven. Alors Beethoven se manouche. Ça, c'est ils sont trois musiciens absolument formidables, un pianiste, un contrebassiste et un guitariste. C'est-à-dire, imaginez-vous que Beethoven rencontre au paradis Django Reinhardt. Et ça donne quelque chose d'absolument jouissif, parce qu'on a vraiment des excellents musiciens, et c'est une ancienne salle tout près du Palais des Papes, hein, l'Ajmi, qui a réouvert. Et maintenant, mon coup de cœur, mon gros coup de cœur, ça c'est pour Pousset. C'est une mise en scène absolument lumineuse de Victor Pestanet, donc ce sont des Belges, et qui font, figurez-vous, de la radio. On voit de la radio au théâtre.
2: Ah ouais.
3: C'est particulièrement réussi. C'est dur, et on ne le conseille pas au moins de 16 ans, parce qu'il y a des scènes, effectivement assez dures de féminicide, de viol, mais néanmoins c'est pas du tout gratuit et ça nous permet vraiment de réfléchir. Et Victor Pestanet, il avait déjà été super dans un film précédemment là qui s'appelle Le Paradis, et donc on va vraiment en entendre parler, et il va venir au mois de décembre jouer sa pièce à Paris. Et il a très envie, j'ai échangé avec lui, il aurait très envie, je vais parler d'AGR, j'ai envie de venir à une de vos émissions sur AGR.
2: Mais qu'il vienne et qu'on va
3: l'entendre. Et enfin, j'ai toujours dans mes rencontres, j'ai rencontré des Normands, un garçon qui s'appelle Ventura Vasso, donc je vais en parler très rapidement, qui a créé un festival du mix des cultures. Ça vous rappelle quelque chose, AGR ?
2: Quelque peu, oui.
3: Quelque peu. Donc, à Langrune-sur-Mer, alors on va quand même parler au vent de la Basse-Normandie, hein, on va rester quand même entre Normands, mais quand même, on est capable d'aller dans d'autres régions et bien au-delà, comme vous le savez. Et donc il était à Avignon pour rechercher des spectacles inclusifs. pour un petit festival, mais quand même qui dure deux jours, mais quand même qui voit grand. Donc ils viendront, lui aussi viendront sûrement prochainement nous en parler à la radio. Ah, je ne vais pas prendre plus de temps. Mais avant de vous quitter, est-ce que Jean-Charles ou Maître Naïm sont avec vous?
2: Maître Naïm est présent, bien évidemment. Il a tenu à être présent parce que vous étiez prévu dans Merci. L'émission.
3: Exactement. Est-ce que la nuit a été dure?
0: Oui, la nuit a été dure, oui.
3: Est-ce qu'il voit à quoi je fais allusion?
2: Oui, malheureusement,
3: c'est
2: je crois que oui.
3: Je connais, malheureusement, oui, voilà. Donc, juste pour leur dire, bon, finalement, j'ai fait le choix d'aller au théâtre, je crois que j'ai bien fait.
0: Effectivement, je crois que tu as bien fait, Michel.
3: Non, ça, c'est pour ça qu'il est Naïm. Voilà, toutes mes amitiés à Naïm, Jean-Charles et à toute l'équipe, je pense que pour eux, l'année a été pas facile après ce qui s'est passé hier, mais c'est le jeu. Restons fair-play sur tout. Et puis, on continue d'avancer. Faut pas toujours, gagner tout le temps et pas, ça fait pas avancer le film-dit. Mais bon, en tout cas, j'avais une pensée pour mes copains.
0: Nous aussi, on a une pensée pour toi.
3: Et voilà, moi, j'en ai écouté, je fais la bise à tous les auditrices et tous les auditeurs. Et donc, le festival Avignon, pour moi, se termine samedi. Et je n'ai qu'une envie, c'est, j'ai hâte de vous revoir.
2: Eh ben nous aussi, hein, Michel, et en espérant que, bien évidemment, la fièvre de la température a aussi, s'est un peu calmée aussi du côté d'Avignon.
3: Ah ben écoutez, c'est fou, je vais dire, aujourd'hui il fait bon parce qu'il fait 34 degrés.
2: Ah oui.
3: Ça vous donne une idée.
2: Effectivement.
3: C'est le jour, ça sera le jour le moins chaud depuis qu'en gros je suis arrivé.
2: Ah oui, d'accord, ok.
3: Sinon c'est 37-38, donc bon, c'est avec, quoi. Mais c'est pas facile.
2: Ce qui nous permet de relativiser ici du côté de Rouen, hein, pour te faire rêver quelque peu. Je crois que en ce moment même, il doit faire 29 degrés. Voilà. Donc,
3: j'ai hâte de retrouver ma Normandie.
2: Et nous aussi, on a hâte de te retrouver au micro de la radio HDR. Merci beaucoup, Michel, pour ces chroniques sur le Festival d'Avignon et sur justement les pièces à ne pas manquer et à retrouver aussi tout au long de l'année, hein, puisque ces pièces que tu vois en premier au Festival d'Avignon vont se retrouver tout au long de l'année en France.
3: Notamment les spectacles Reine Blanche, je vous ai parlé, ce spectacle poussait, alors c'est vrai, c'est en dessous de 16 ans, c'était, je l'ai vu et je confirme que c'est vrai, mais par contre c'est vraiment, pour moi c'est quelqu'un, il a juste seulement 20 ans Victor, et il a absolument tout compris du théâtre, c'est absolument extraordinaire de voir ça, et en plus il nous propose des choses totalement innovantes, et en plus il y a de la radio dans son spectacle, rien à dire.
2: C'est super. On retrouvera tout ça, j'espère, durant le courant de cette année radiophonique 2027-2028. 2026-2027, je ne sais pas.
0: Vous allez loin, ça y est.
2: Vous savez, dans la vie, il faut se projeter, d'accord ? Merci beaucoup encore, Michel, et on vous retrouve très vite au micro de la radio HDR. Ciao.
3: À bientôt. Ciao, ciao.
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2: Allez, midi 50, les 10 dernières minutes de cette émission qui vous accompagne, comme vous le savez toutes et tous, jusqu'à 13h, avant de retrouver le flash info international de Radio France Internationale. Ça tombe bien, hein, ils sont internationaux aussi, eux, comme l'a évoqué Michel. Effectivement, nous avons vécu, nous, en France, ici, en tout cas pour les supporters de football et de l'équipe de France, une soirée plus que compliquée, hein, puisque nous étions plein d'espoir, en fait, plein de belles velléités quant à cette équipe de la Roja, hein, comme il est bon ton de l'appeler, mais malgré cette attaque qualifiée des quatre fantastiques, un petit peu comme à la belle époque du Real Madrid, hein, quand ils avaient aussi leurs quatre fantastiques, malheureusement ils n'ont pas été aussi fantastiques que le Real Madrid. Madrid en son temps, puisque comme vous l'avez certainement vu ou entendu ou bien lu si vous n'avez pas regardé le match donc hier, mais peut-être que vous l'avez lu ou entendu ce matin, et bien la France s'est inclinée 2-0 hier face à la Roja, étant éliminée. Donc l'équipe de France disputera non pas la finale, mais ce qu'on appelle la petite finale, hein, et on verra
0: pour la troisième place.
2: Pour la troisième place, effectivement, et on verra contre qui, et bien cette petite finale se déroulera. Soit l'Angleterre qui affrontera ce soir l'Argentine. Donc l'un des deux se retrouvera en petite finale. Voilà, un beau parcours qui voilà, s'est arrêté de manière un petit peu dure, hein, un petit peu sèche. Hier, on était vraiment plein d'espoir durant toute cette Coupe du Monde. La France avait montré un de ses plus beaux visages sous l'ère de Didier Deschamps depuis 14 ans, maintenant qu'il était sélectionneur de l'équipe de France, montrant eh bien, une volonté d'attaque, une volonté d'exprimer un jeu très offensif, de par les qualités aussi justement de sa ligne d'attaque, hein, avec un certain Kylian Mbappé, avec Monsieur Dembélé, Michael Olise et Désiré Doué et bien d'autres. Mais malheureusement, hier, on ne les a pas vus. Ils ont été très bien arrêtés et contris par justement la défense espagnole.
0: Ah, mais la défense espagnole était exceptionnelle. Comme vous le savez, chers auditeurs qui nous suivent dans la matinale, je regarde quasiment jamais les matchs de foot. Or, exceptionnellement, hier...
2: Ce qui fait de vous vraiment voilà, un expert.
0: ce qui fait de moi un semi-expert, un passionné sans être passionné. Enfin voilà, bref, à la 50e minute, j'ai compris qu'on n'allait pas gagner en fait. Parce que les Espagnols, une fois qu'ils nous ont mis le penalty et le deuxième but... Ils nous ont fait danser. Ouais. J'appelle ça nous faire danser. C'est-à-dire gagner du temps pour qu'au final, en fait, on ne puisse pas revenir. Et malheureusement, les Français se sont laissés déborder, soit par leur émotion, soit par le fait qu'ils ont cru que, avec les beaux matchs qu'ils nous ont fait vivre dans la saison, enfin dans les matchs précédents, ils allaient pouvoir l'emporter facilement. Or, les Espagnols ont eu un magnifique jeu. Et c'est quelqu'un qui n'est pas un grand regardeur de foot qui vous le dit.
2: Eh bien, merci pour cette analyse plus que parfaite et plus que précise, monsieur Naïm. On retrouvera évidemment l'équipe de France dans le futur, hein, pour peut-être un nouveau sélectionneur déjà.
0: Oui, un certain sélectionneur de 98.
2: Pour l'instant, rien n'est fait officiellement. Il y a beaucoup de bruit. On l'espère tous, hein, car voir... la patte de cette personne qui apparemment est prévue laisse plus que rêveur, hein, et beaucoup d'attentes sont attendues. Voilà, une belle phrase qui restera dans véritablement l'écriture radiophonique interstellaire. Il ne restera plus qu'à apprécier justement ce soir la demi-finale entre l'Angleterre et l'Argentine, et évidemment que le meilleur gagne. 12h55, on va rappeler que il y a aussi un autre festival que le festival estival durant ce mois de juillet à Rouen. C'est les terrasses du jeudi. Troisième date de cette 25e édition. Ce jeudi 16 juillet, vous pourrez apprécier les groupes Swing Bakery, Que Diable, Louise Charbonnel, Tremble, James Baker... Et aussi les Normands de The Lanskeys et Rougir. Ça tombe bien puisqu'on va écouter The Lanskeys avec Strawberry Jam tout de suite sur les ondes du Mix des Cultures.

0: Strawberry Lane, un titre de The Lanskeys qui seront en concert lors de cette troisième date des terrasses du jeudi. Ce 16 juillet, ils seront en concert à Place Saint-Marc à partir de 19h30. Sinon, au niveau de la radio HDR, Monsieur Naïm, vous avez une annonce pour une interview qui s'est déroulée.
1: Zulikha Abba, qui est une écrivaine d'origine algérienne, qui nous a présenté son livre « L'histoire d'une famille algérienne », justement. On l'a reçu vendredi dernier dans nos studios. On a passé un moment avec elle très émouvant et où on a pu explorer, on va dire, l'intimité d'une famille algérienne de 1944 à 1970, où elle a connu justement cette période de l'Algérie française, de la révolution algérienne, etc. etc. Donc, vous allez pouvoir retrouver cette interview sur nos plateformes d'écoute YouTube et Spotify, et bien sûr sur les ondes de la radio HDR. Pour terminer aussi, demain, pour conclure l'émission La Voix des Municipales, il y aura Maxime Da Silva à notre antenne. Et puis voilà pour moi, en tout cas, j'ai passé un excellent moment et j'ai hâte d'être à la semaine prochaine.
0: Exactement, on se retrouve la semaine prochaine, mercredi midi 13h dans la Midinale pour, eh bien justement, vous donner toutes les infos et tous les bons plans de ce mois de juillet sur les Hauts-de-Rouen et sur Rouen. Allez, il me reste qu'à vous souhaiter une très belle journée sur le mix des cultures. Dans quelques instants, Radio France Internationale pour toute l'actualité internationale. Allez, ciao!
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3: 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Tout de suite, le journal présenté par Karine Bellicha. Bonjour Karine.
4: Bonjour Emmanuel, bonjour à tous. À la une, le réquisitoire du procès en appel du Rwandais Eugène Rwamucyo, l'ancien médecin, est accusé d'avoir participé au génocide des Tutsis de 1994. Clotilde Hazard nous attend à la cour d'appel. Nous évoquerons ASML, l'une des entreprises européennes les plus rentables et stratégiques, et sa croissance insolente avec Pierre-Olivier. Au Mondial, le constat de la presse française est sans appel après la déroute des Bleus en demi face à une Espagne très en place, la Roja, qui attend de savoir qui elle affrontera en finale. Ce soir, l'Argentine et l'Angleterre tenteront de décrocher leur billet. À Paris, c'est le réquisitoire du procès en appel du Rwandais Eugène Rwamucyo. L'ancien médecin est accusé d'avoir participé au génocide des Tutsis de 1994, condamné à 27 ans de prison en première instance pour complicité de génocide. Clotilde Hazard, vous êtes à la cour d'appel. Le réquisitoire vient de se terminer, Clotilde.
5: Oui, et l'avocate générale a requis la peine de 30 années de réclusion criminelle. Elle demande à la Cour de considérer Eugène Rwamucyo comme coupable de génocide en tant qu'auteur et en tant que complice et complice de crimes contre l'humanité. L'avocate a rappelé méthodiquement tous les éléments mis en avant pendant les 6 semaines de débat qui, selon elle, prouvent

0: montré ainsi qu'il y avait une volonté claire de dissimulation du génocide parce qu'il n'y avait eu aucune consigne sanitaire, aucun rapport pour localiser les sites pour permettre ensuite des démarches d'identification et d'exhumation, que les corps ont ainsi été déshumanisés, relégués au rang de saleté et de déchets, a-t-elle dit, mais aussi que parmi ces corps, eh bien, les témoignages ont montré que certaines personnes étaient encore vivantes et agonisantes et que certaines ont même survécu à ces enfouissements. Elle a décrit l'accusé comme un intellectuel qui a mis ses compétences au service du gouvernement génocidaire et qui ne pouvait ignorer ce à quoi il s'engageait, que ce faisant, il avait voulu effacer la mémoire des Tutsis. Et elle a eu cette phrase assez forte qui a conclu sa démonstration, qu'effacer la mémoire du génocide Tutsi ainsi est un prolongement de leur massacre.
1: Clotilde Hazard, en direct. Deux responsables de la délégation de l'Union européenne à Ouagadougou déclarés persona non grata selon l'agence d'information du Burkina. D'après nos informations, la décision leur a été notifiée hier. Les autorités burkinabées leur ont donné 72 heures pour quitter le pays. Pas d'explication officielle, mais cette décision s'inscrit dans un contexte de tension croissante entre Bruxelles, Paris et Ouagadougou. Après avoir touché la ville portuaire de Bushehr, l'armée américaine annonce une nouvelle vague de frappes en Iran. Représailles, Téhéran a visé des bases américaines à Bahreïn. Les discussions reprennent en revanche à Rome entre le Liban et Israël. Deuxième jour de pourparlers sous médiation américaine. Au cœur des négociations, la mise en place de zones pilotes dans le sud du Liban, comme le prévoit l'accord cadre signé fin juin. Bonjour Abla Zounaïdi.
2: Bonjour.
1: Derrière ce terme technique de zone pilotes, se cachent des désaccords majeurs.
2: Oui, d'abord, ces zones pilotes, qu'est-ce que c'est ? Pour l'instant, il s'agit de deux zones, cinq localités en tout, selon le projet soutenu par les États-Unis. Le Hezbollah s'en retirerait, serait désarmé pour laisser le contrôle à l'armée libanaise. Progressivement, Israël commencerait aussi son retrait de ces secteurs. L'idée, c'est que ces zones pilotes servent de test avant une application ailleurs. Mais à Rome, les discussions butent sur une question centrale : qui fait le premier pas ? Pour Israël, l'armée libanaise doit démanteler les infrastructures du Hezbollah, obtenir le retrait de ses combattants, puis attendre une validation israélienne. Pour Beyrouth, cela promet un processus beaucoup trop long et laissé au bon vouloir d'Israël, c'est inadmissible. L'armée libanaise veut au moins que les vérifications soient faites par les États-Unis et surtout un retrait préalable d'Israël. Autre point de blocage, Israël souhaite commencer par des secteurs où ses soldats ne sont même pas déployés. Alors le contexte régional, le regain de tension entre les États-Unis et l'Iran pèse de tout son poids sur la mise en œuvre de cet accord Liban-Israël. Face à la menace, l'Iran serait tenté de s'appuyer davantage sur le Hezbollah, un de ses leviers d'influence dans la région, et Israël serait tenté de maintenir sa présence militaire de façon plus durable dans le sud du Liban.
1: Abla Zounaïdi, ASML est l'une des entreprises européennes les plus rentables et stratégiques. Ce géant néerlandais qui fournit au monde entier les équipements pour fabriquer des puces électroniques et faire fonctionner l'intelligence artificielle affiche une croissance insolente. Plus 6% de bénéfices au deuxième trimestre, d'excellents résultats qui n'ont pas pour l'instant été freinés par des pressions des États-Unis, Pierre-Olivier, sur le leader européen.
3: Oui, le géant électronique ASML est au centre d'une initiative menée par Washington. Objectif, limiter les exportations de haute technologie vers Pékin par crainte qu'elle ne soit utilisée pour renforcer l'armée chinoise. Alors même si les États-Unis n'ont aucun pouvoir juridique sur une entreprise européenne, ils utilisent plusieurs leviers pour la contraindre à aller dans leur sens, comme une machine ASML, par exemple, contient de nombreuses pièces américaines. Eh bien, Washington, au nom de ses règles sur les exportations, peut obliger une entreprise à restreindre ses livraisons à certains de ses clients, comme la Chine. Des pressions diplomatiques aussi, les Pays-Bas étant, comme les États-Unis, membres de l'OTAN. Mais qu'à cela ne tienne, cela n'empêche pas le leader mondial d'afficher d'excellents résultats, en tout cas pour l'instant. Il continue d'ailleurs de vendre massivement à la Chine des machines plus anciennes, tout en livrant ses derniers modèles partout ailleurs dans le monde. Mais à plus long terme, ces restrictions américaines pourraient pénaliser le géant européen. La Chine, privée de ce savoir-faire unique, développe de son côté ses propres machines à fabriquer des puces. Et en quelques années, elle pourrait pourrait créer un leader asiatique capable, Karine, de concurrencer directement l'Europe sur ce domaine stratégique.
1: Pierre-Olivier, le constat de la presse française est sans appel après la déroute. Des bleus en demi, fébriles et peu inspirés, triste visage, aucune personnalité. La France largement surclassée par l'Espagne, supérieure

0: sur tous les plans. Les Bleus ont complètement manqué leur rendez-vous, Pauline Guillou.
1: C'était un peu la finale avant l'heure, le duel entre les deux équipes favorites de ce mondial, avec une équipe de France portée par ses individualités offensives, Kylian Mbappé, Michael Olise, Ousmane Dembélé, mais face à eux, des Espagnols au collectif bien huilé. Un collectif qui avait déjà fait ses preuves en remportant l'Euro 2024 en battant au passage la France en demi-finale. Avec 16 champions d'Europe partis à la conquête du monde, l'Espagne s'avançait visiblement sans complexe, prête à refaire le coup à ses voisins. Comme un avertissement pour Didier Deschamps, dont le pragmatisme légendaire n'a visiblement pas voyagé jusqu'à Dallas. Une défense française qui prend l'eau à l'image de Lucas Digne, coupable d'une faute qui entraîne l'ouverture du score sur pénalty. Un milieu de terrain inefficace, incapable d'imposer son rythme. Résultat, l'étincelant quatuor offensif français, muet face au but, 10 tirs seulement, 3 cadrés. Prise dans son propre jeu, la France passe à côté de son rêve américain, signant une fin de parcours amère, à la hauteur des espoirs qu'avait fait naître cette équipe depuis un mois.
0: Ce soir, Angleterre-Argentine, Caroline Vic.
2: Cela faisait 24 ans que les Argentins attendaient un match contre l'Angleterre et depuis l'annonce de cette demi-finale, la tension est montée d'un cran. Stades ou des salles de concert, des chants comme « Celui qui ne saute pas est un Anglais » ou encore « Je veux de nouveau voler un but au voleur ». Pour Jonathan, jouer contre l'Angleterre, c'est presque personnel.
3: La guerre.
4: Ça représente la guerre. Les 600 gamins qui sont morts aux Malouines pour un sol qui nous avait été arraché 150 ans plus tôt, puis qui a été occupé. Ce match est presque une question de vie ou de mort. C'est le match du mondial qu'on veut le plus gagner.
5: En 1982,
2: l'Angleterre de Margaret Thatcher gagne la guerre des Malouines. 629 Argentins y perdent la vie. Et 4 ans plus tard, à Mexico, Maradona rendra justice à ces jeunes soldats avec 2 buts légendaires contre les Anglais, dont celui mis avec la main. Diana.
6: La main de Dieu, ça a été vécu comme une revanche. Nous, les Argentins, on est très passionnels et cette mystique, on l'inculque à nos enfants, nos neveux, nos petits-enfants. Donc c'est un match particulièrement attendu.
2: Drapeau, chant patriotique et hymne des Malouines, le spectacle aura aussi lieu dans les tribunes ce soir pour ce match hautement symbolique pour les Argentins. À Buenos Aires, Caroline Vic, RFI.
0: La seconde demi-finale à 19h, temps universel.
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8: En Haïti, le quartier de Solino à Port-au-Prince est tombé fin 2024 aux mains des gangs. Des gangs qui ont grignoté de larges pans du territoire haïtien ces dernières années. Pillages, incendies, violences, les habitants de Solino ont fui massivement jusqu'au retrait des groupes armés en août dernier. Depuis, timidement, quelques familles reviennent. Elles retrouvent des maisons détruites, des rues marquées par les affrontements et une situation sécuritaire toujours fragile. Les promesses non tenues du gouvernement font qu'elles doivent se débrouiller par leurs propres moyens. Retour à Solino, quartier de Port-au-Prince, meurtri par les gangs. Un grand reportage de Justine Fontaine et Harim Lipold avec la collaboration d'André Poultre.
9: Ici, c'était le champ de guerre.
10: Nous sommes dans la voiture du père Gardi Maisonneuve, directeur de l'organisation humanitaire Karl Levec. Il nous conduit à Solino, où il coordonne un programme du gouvernement haïtien destiné à inciter les habitants à retourner chez eux.
9: Où y va ? Même à
10: nous passons par le quartier de Chris Roy, qui faisait lui aussi partie des territoires perdus, des zones envahies puis dévastées par les gangs. Les traces sont encore bien visibles, on aperçoit des impacts de balles sur les murs, des maisons brûlées, sans toit, des barreaux, des fenêtres déformées par la chaleur. Mais l'activité a timidement repris, notamment le marché informel.
9: Et ils reviennent, et ils étaient tous abandonnés là, leur maison. Ici. Mais en bas, on va voir les cercles parce qu'on a beaucoup de vidéos.

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paralysie et manque d'argent, l'Élysée qui nous ment, personne en qui croire au Parlement, essai nucléaire, programme scolaire précaire, compte bancaire à découvert, nos vies des coups de poker, corruption, intimidation. Opinion publique, médias, buzz immédiat et simulation. 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

0: aimer en fait. 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

0: Bonjour à toutes et à tous, bienvenue dans Les Pieds dans la Lune, épisode 4. Marjane Sastrapi est décédée le 4 juin de sa grain. C'est à la fois tragiquement triste et sublime, elle nous manque déjà. L'eau fraîche coule à flot, il fait chaud. Iman, Sophie, Sonia, William, Marius, Félicia, Dima et Marianne à la technique s'affûtent. Nos invités Karl Espinas et Mélie Meunier s'accordent sur tout. Nos pieds sont dans la lune, mais notre flamme est bien sur terre. C'est parti!
1: On célèbre nos deux super championnes ici à la radio. Iman, qui vient d'avoir la meilleure note de sa promo à l'université dans les métiers du multimédia et de l'internet. 19
0: oui.
1: sur 20, mesdames et messieurs. Elle était en alternance à la radio toute cette année universitaire. Bravo à toi, Iman. Tu as cartonné à la fac, mais aussi à la radio. Et Sonia, retenue partout dans ses choix sur Parcoursup. Sonia, notre super service civique en 2025-2026. Elle étudiera l'histoire à la fac de Rouen. On est content et en même temps, on n'est pas content. On aimerait vous avoir pour la vie dans notre studio. La question, c'est est-ce que vous nous aimerez encore la saison prochaine ?
2: Bien sûr.
1: Benoît nous conseille maintenant une lecture et de la musique. Allez, on part au frais dans les forêts du nord du Québec, Benoît, avec l'autrice Gabrielle Filto-Shiba.
0: Eh oui, rencontrer Gabrielle Filto-Shiba, comme j'ai eu l'occasion il y a 3 ans au Festival de Livres Paris, est une expérience qui marque durablement. Je ne sais si on peut parler de charisme, d'aura, une chose est certaine, cette autrice québécoise vous submerge d'émotions par sa sincérité, son humanisme, que rien ne semble altérer, sa bonté évidente. Son envie de dialogue authentique, sa présence est sans doute par quelque chose d'assez étrange, inexplicable, une force qui semble la relier à la nature, au monde du vivant, qui se cache, à raison, à la folie des hommes et qui soudainement, par son entremise magique, s'adresserait à nous. Troublant. À 26 ans, cette Québécoise, bien née, bien installée, quitte la belle vue bétonnée de son beau bureau pour aller sans cabanée, sans eau, sans électricité, sans le moindre confort dans la région du Kamouraska où la température peut descendre, eh oui, jusqu'à moins 40 degrés. Ça fait rêver. Cette expérience qui finira par être initiatique et la conduira à faire corps et esprit avec la nature, relève dans les premiers temps de la tentative désespérée de survie. De ce processus sortira une trilogie en livres, en cabanée, sauvagine et bivouac. Grande défenseur des causes environnementales canadiennes, comme l'importance de la préservation des arbres et forêts, le respect du vivant, des premières populations, elle consacrera des moyens à replanter des arbres pour au moins, comme elle dit, compenser le succès de ses livres gourmands en papier. Écoféministe, son dernier ouvrage, Exa, sorti récemment en poche,

0: Bon, c'est toi-même qui le dis. Hein. Mais Benoît, tu n'es pas vieux. Benoît,
1: mais
0: tu n'es pas
1: oui,
0: vieux.
1: Mais oui, Sophie, depuis quelques semaines, j'ai le privilège, à défaut du bonheur physique, d'appartenir au cercle des bénéficiaires de la carte vermeille. À moi, les réductions SNCF, cinéma, musée et tutti quanti. Le corollaire de cet état, c'est qu'en plus, je peux me lever légitimement, quotidiennement, avec une délectation non coupable dans la pratique et les commentaires du parfait vieux con. Et ça, c'est chouette. C'était mieux avant, rien de neuf en cinéma depuis Truffaut, rien d'écrit en littérature depuis La Recherche du Temps Perdu de Proust, et la musique, alors là, ma brave dame, c'est la catastrophe. Mozart, Bach, Vivaldi, Schubert, oui, Miles Davis un peu, la pop-rock des années 80 passe encore, mais depuis, rien. Ce dimanche, à la fête de la musique, à peine un ou deux groupes qui gratouillent des instruments. Pour le reste, des jeunes au regard perdu qui poussent des boutons et font saigner les oreilles des passants avec d'assourdissants infrabasses. Bah oui, vieux con, quoi. Alors évidemment, quel ne fut pas mon désarroi en préparant cette émission en constatant que 8 sur les 10 personnes présentes avaient moins de 30 ans, voire moins de 25 ans. Et qu'en plus, elles étaient pétries de talent. On me promettait une belle gérontocratie omnipotente et je me retrouve avec une bande de jeunes triomphants. Comme le disait Léon Blum, non, ce n'est pas un rappeur des années 90, le sang court plus vite dans un corps rajeuni. J'ai donc vite cherché, dans ce qui me semble être la vraie culture, de quoi alimenter cette rubrique. J'ai presque trouvé, avec Midnight Runner, groupe star des années 80, leur leader, Kevin Roland, 70 ans au compteur, prépare un album, sombrement intitulé « Love », qui sortira le 4 septembre et sera suivi d'une tournée. Il est déjà possible d'écouter sur les plateformes le premier single « My Life in England », tout un programme. Dominica, lui aussi, nous annonce un nouvel album prévu pour l'automne, Spiral, avec une tournée dans la foulée qui passera à Rouen en février 2027. Dominica est sans doute le plus talentueux des songwriters français, en tout cas le plus poétique. Deux titres sont déjà disponibles à écouter, Un jour j'ai disparu, titre très touchant, et Bromure, eh oui, qui nous démonte avec classe ces vieux fous qui tentent de nous gouverner, un délice. Mais c'est finalement la saxophoniste pure enfant de New York, Laetitia Benjamin, qui a retenu tout mon attention. Elle signe un bel album, We Dream, où explose tout son talent. Il pourra tourner sur vos platines tout l'été. Enfin, pour ceux qui ont encore des platines, hein, Niark, vieux con. Nous en écouterons un morceau en fin d'émission, Flame Keeper. Un autre disque peut tourner avec bonheur sur vos platines, c'est celui de la Maison Tellier qui nous revient avec un très bon album intitulé La timidité des arbres. On est toujours dans les arbres. Une belle écriture, une belle musique pour ce groupe qui est né à Rouen, dans lequel on peut entendre le trompettiste Fred Aubin, que l'on aime tant. La Maison Tellier sera en concert à Rouen au 106, le 25 septembre, histoire de fêter au passage les 20 ans du groupe. Si vous voulez des places, je crois qu'il faut se dépêcher, sinon vous pourrez toujours écouter l'album. On écoute tout de suite un morceau qui donne son nom à l'album, La timidité des arbres.

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1: Voilà, on écoutait la timidité des arbres de la maison Tellier et là maintenant on part au frais dans une église, Marius.
2: En effet, en ce moment à Rouen, une ancienne église près de la place du Vieux Marché, laissée à l'abandon, est en train d'être rénovée en salle de cinéma. Sonia, tu as rencontré Mathilde Roland, la coporteuse de ce projet, donc.
3: Ouais, tout à fait. Du coup, je vais vous parler un peu de l'église Sainte-Croix des Pelletiers, un lieu qui peut être méconnu pour certains de nos auditeurs. Et d'ailleurs, pour moi, je dois avouer que je ne connaissais pas du tout le lieu avant de le découvrir avec une fabuleuse exposition. Cette église est restée fermée pendant près de 10 ans. Aujourd'hui, elle renaît grâce à l'association La Nef avec une expo qui nous vient du studio néerlandais Drift, nommé Mido,

0: des fleurs géantes en lévitation qui s'ouvrent et se referment lentement au-dessus du public, comme une prairie de nymphéas passées au néon, qui m'ont beaucoup rappelé Monet d'ailleurs, et elle est là jusqu'à la fin du mois de septembre. Ouverte de 14h à 19h et l'entrée est totalement gratuite. L'association ne s'est pas contentée d'y organiser cet événement, elle a également participé au nettoyage et à la remise en valeur du lieu, afin de le rendre plus accueillant aux visiteurs. Et si ce projet culturel est déjà très intéressant, aujourd'hui les ambitions pour l'avenir sont tout aussi impressionnantes. Car oui, l'objectif serait vers 2031 de transformer cette église en un véritable lieu de cinéma et de vie culturelle. On y trouverait notamment des salles de projection, mais aussi des espaces de rencontres, un café, des lieux pouvant accueillir des conférences ou d'autres événements. Concernant l'exposition actuelle, je vous invite vraiment à y aller, à la découvrir. Entre l'architecture de l'église et cette installation très lumineuse, florale et printanière, l'ensemble crée une atmosphère magique. C'est une œuvre qui surprend et qui émerveille. Si vous souhaitez en savoir davantage sur le futur projet de cinéma, vous pourrez également échanger avec l'équipe présente sur place. Elle présente notamment des modélisations 3D réalisées par un architecte d'intérieur qui permettent de se projeter dans ce qu'on pourrait devenir l'église dans les prochaines années. On peut ainsi découvrir les futurs espaces de projection, les lieux de convivialité et les différents aménagements possibles. Pour en parler plus en détail, nous allons maintenant écouter Mathilde Roland, co-porteuse du projet qui va nous présenter à la fois l'exposition actuelle et les perspectives de ce futur cinéma culturel.
1: Je suis Mathilde Roland, je suis co-porteuse du projet La Nef de restauration de l'église Sainte-Croix des Pelletiers et membre du conseil collégial de l'association. Et donc ce projet d'exposition, c'est d'abord une rencontre avec Philippe Platel, le directeur du festival Normandie Impressionniste, qui a imaginé cette œuvre dans ce lieu. Ce sont des artistes néerlandais et ils se sont vraiment adaptés au lieu ici, à l'espace, pour nous faire ce beau cadeau qu'on est vraiment très très heureux d'accueillir. Alors pour l'instant, l'association n'est pas propriétaire du lieu. Effectivement, elle vise à l'être via une cession de la ville de Rouen à l'euro symbolique. C'est un appel à projet de la ville de Rouen qui souhaitait céder cette église et auquel notre association a répondu, notamment avec comme motivation première de continuer à faire vivre ce lieu en tant que lieu culturel, puisque c'était une salle de spectacle pendant longtemps. Et donc l'idée, c'est de créer deux salles de projection, de cinéma principalement, et puis un espace café de 200 mètres carrés, une petite terrasse de 70 mètres carrés quand même. Et puis l'idée, c'est aussi que cet espace puisse servir à plusieurs usages culturels. Il y aura notamment un espace scénique dans l'espace café. On se dit que les salles de cinéma peuvent aussi servir à des conférences, à du spectacle vivant de temps en temps. Et l'idée, c'est encore une fois que ce projet soit celui des citoyens et qu'on recrée un lieu culturel où les habitants ont vraiment leur part de participation, notamment dans la programmation. Évidemment, on a plein d'idées. C'est de là d'où on vient, le cinéma, et on a vraiment plein de choses qu'on aimerait faire découvrir. L'idée, c'est de rester sur du film ancien. Donc ça peut être aller du Chaplin à Mad Max, et on a aussi plein d'idées de choses inédites, de films qu'on n'aurait pas encore vus sur nos écrans. Il y a énormément de films qui sont restaurés chaque année et qui n'arrivent pas sur les écrans rouennais faute de place. On aimerait vraiment pouvoir les faire redécouvrir.
0: Alors moi, sincèrement, je suis franchement très emballée. J'ai vraiment hâte de voir ce projet venir. On remercie la Nef et leurs bénévoles pour avoir fait revivre ce lieu. Vous pouvez retrouver toutes les infos sur leur site internet lanefrouen.fr et les réseaux sociaux.
2: Merci Sonia. Alors il y a déjà une église reconvertie à Rouen hein, pour un autre usage que le culte, c'est l'église Saint-Nicaise derrière l'hôtel de ville. C'est maintenant une brasserie artisanale, une église-brasserie. Elle est ouverte tous les soirs, on vous recommande, hein, c'est un très très bel endroit. Alors des églises qui accueillent d'autres usages que le culte, ça n'est pas nouveau. Tout près d'ici, l'église Sainte-Claire de la Grand-Mare a même accueilli dans les années 60 des réunions associatives et politiques très animées. C'est Jean-Pierre Mouton qui nous a appris cela. Le président de Bien Vieillir à la Grand-Mare, BVGM, organise une balade historique dimanche 28 juin pour découvrir l'histoire du quartier. La Grand-Mare et la Lombardie au début, c'est une énorme ferme de 175 hectares. Sœur Marie-Ernestine en a fait ensuite un projet innovant. On écoute Jean-Pierre Mouton.
3: En 1873, une chance formidable, la ferme de la Grand-Mare était quasiment en ruine et elle était à vendre. La congrégation religieuse à laquelle elle appartenait en a fait l'acquisition et elle a commencé à accueillir des jeunes filles donc, qui sortaient de prison pour diverses activités, la cuisine, des travaux ménagers et aussi la culture, l'élevage, les cultures maraîchères et pour aller vendre tous ces produits sur les marchés de Rouen. Et de 1873 à 1910, date de sa mort, on pense qu'elle a accueilli plus de 3000 jeunes filles dans cette ferme.
2: Alors, il faut préciser que la prison en question, c'est la prison de Bicêtre, qui était rue Saint-Vivien, donc dans l'actuel quartier de la Croix-de-Pierre, et que cette ferme-école était une première en France, et on venait la visiter de très très loin.
3: De Belgique, d'Allemagne, différents pays d'Europe, effectivement, puisque j'ai l'habitude de dire, c'est le début de l'insertion par le travail, quoi. C'est un petit peu ce que fait Intermède Emploi maintenant sur le quartier, en fait. Ouais.
2: Au décès de Sœur Marie-Ernestine, et avec, effectivement, la loi de séparation de l'Église et de l'État, les choses se finissent. Ouais, et là, c'est d'autres institutions qui prennent le relais, en fait, des associations type loi 1901, qu'on connaît encore aujourd'hui. Alors, ce qui est intéressant aussi, c'est la première association du quartier, qui a été créée le 9 janvier 1967, qui s'appelait la Commune Libre, la première association du quartier dite Loi 1901, une association assez intéressante parce que le président de cette association de l'époque, donc Monsieur Vallier, s'est octroyé le titre de maire et il arborait parfois une belle écharpe tricolore. Donc on voit qu'il y avait déjà une volonté quand même d'être très actif, très réactif et peut-être un petit peu en contre-pouvoir aussi du pouvoir municipal de la ville de Rouen.
3: Tout à fait. C'était un petit peu en opposition au maire de l'époque, Jean Le Canuet. Alors cette association est née en fait dans les premiers Verres et Aciers, les Marcel Lodz. Et c'est vrai que dans ce secteur, les 21 immeubles qui ont été construits, représentant plus de 500 appartements, il y avait une richesse culturelle, associative extraordinaire. Ce que je cite souvent aussi, c'est comme le Centre Malraux n'existait pas encore à l'époque, on organisait les réunions dans l'église Sainte-Claire. Il y avait une vie dans l'église Sainte-Claire, une vie associative incroyable, des réunions politiques. Même des gens que l'on classe maintenant de gauche et d'extrême-gauche se réunissaient dans l'église Sainte-Claire. Le parti communiste se réunissait dans l'église. C'est assez savoureux quand même.
2: Et le prêtre de l'époque, du coup, qu'est-ce qu'il disait ?
3: Rien, c'est lui qui mettait ses locaux. C'était prévu comme ça d'ailleurs. Il y avait une cloison à l'intérieur de l'église Sainte-Claire, qui existe toujours d'ailleurs, pour séparer les activités associatives et politiques des activités religieuses, de la messe, quoi, ouais. Oui.
2: Et voilà, rendez-vous dimanche prochain, 28 juin, à 9h30 devant le Centre Malraux pour 2 heures de marche, tranquille, à votre rythme. Venez découvrir l'histoire du quartier avec la sauce BVGM. Ils annoncent 18 degrés dimanche matin, alors n'hésitez pas. L'interview complète de Jean-Pierre Mouton est à retrouver en replay sur le Spotify et le YouTube de la radio HDR. Vous apprendrez plein de choses.
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2: William a lu pour nous l'histoire du berger Elzéar Bouffier, plus connu sous le nom de « L'homme qui plantait des arbres », le titre de la nouvelle de Jean Giono, un manifeste de la cause écologiste paru en 1953, William.
5: Ok les amis, mais ouais, comme l'a dit Sophie. Déjà, je vais commencer par ce voyage littéraire, par vous partager une pensée de Jean-Jacques Rousseau, parce que ceux qui me connaissent savent que j'adore les citations, qui dit que la contemplation de la nature apaise le cœur et y fait régner la bienveillance. Alors retenez bien ces mots car ils résument parfaitement le chef-d'œuvre dont nous parlons ce matin, L'homme qui plantait des arbres de Jean Giono. Alors de prime abord, j'étais pas extrêmement intéressé mais je me suis laissé tenter. Je me suis dit que peut-être que j'allais apprendre quelque chose de super intéressant et en réalité j'ai été agréablement surpris. J'ai été touché notamment par le message du livre qui est empli d'espoir, de chaleur et d'humanité. Alors déjà pour comprendre ce texte, il faut d'abord regarder qui l'a écrit. Jean Giono est né à Manosque en 1895. Et ses œuvres, souvent ancrées dans le monde paysan provençal, abordent des questions universelles sur la condition humaine, mais c'est aussi un homme qui a profondément été marqué par son époque. Il a survécu à l'enfer des tranchées de la Première Guerre mondiale. Et de cette horreur, des combats sont nés chez lui, notamment un pacifisme absolu et viscéral, et un besoin vital de se tourner vers ce qui ne ment jamais, la nature et le vivant. Donc c'est en 1953 que Giono publie cette nouvelle qui est magistrale. L'homme qui plantait des arbres. L'histoire est celle d'Elzéar Bouffier, un berger solitaire qui vit dans une région déserte, aride et balayée par les vents en Haute-Provence. Cet homme, sans rien attendre en retour, décide de planter 10 000 glands par jour. Année après année, dans une solitude totale, son geste obstiné va transformer un désert de pierre en une forêt luxuriante, faisant revenir l'eau, la faune et le bonheur des villages alentours. Et il aura un profond impact sur ses habitants. Ce qui est intéressant avec ce livre, c'est qu'il naît au lendemain de la Seconde Guerre mondiale, en pleine guerre froide. C'était l'époque Oppenheimer et la menace atomique. Donc alors que l'humanité vient de prouver qu'elle est capable de s'autodétruire en un claquement de doigts, Giono propose l'exact opposé. face au génie de la destruction, il oppose le génie de la création, humble et patiente. Il nous montre qu'un homme seul peut détruire le monde, oui, c'est vrai, mais qu'un homme seul peut aussi le reconstruire, feuille après feuille, graine après graine. Donc évidemment, il y a une dimension très philosophique, à savoir le fait que la nature peut guérir. Et d'ailleurs, c'est la thèse fondamentale de l'auteur. C'est que la nature nous apporte bien plus que de simples bienfaits physiques, comme par exemple de l'oxygène, mais nous apporte d'autres bienfaits, notamment sur le plan de la santé mentale. On le sait, hein, la science le prouve aujourd'hui, par exemple une célèbre étude de l'université de Stanford a démontré qu'une marche de 90 minutes en pleine nature réduit drastiquement l'activité de la zone du cerveau liée aux pensées négatives et à la dépression. Et sur le plan de la moralité, mais ça c'est ma propre analyse, je trouve que la thèse secrète de Giono, c'est qu'en soignant notre esprit, la nature élève notre moralité. C'est-à-dire que la paix et la sérénité qu'elle va instiller en nous peut désarmer nos colères, nos troubles, nos sentiments négatifs, nos stress. En nous reconnectant au rythme des saisons, elle nous enseigne la patience, la douceur et une bienveillance profonde dans nos rapports avec les autres. Donc l'équilibre du dehors guérit le chaos de l'intérieur. Donc en conclusion, le message d'Elzéar Bouffier est vraiment très très simple finalement. Prenez d'abord soin de vous en vous immergeant dans le vivant. Faites une balade en forêt, allez en bord de rivière, allez au bord de mer. Car cette paix intérieure retrouvée au contact de la nature peut nous désarmer et nous donner la force, la patience et la douceur nécessaires de prendre soin des autres. Et c'est en devenant meilleurs ensemble que tout naturellement, on prendra soin de notre terre. Tout est lié. Donc au final, prenez bien soin de chacun d'entre vous.
2: Merci.
6: On va parler d'une nouvelle mini-série inspirée de faits réels et tirée d'un livre Sous ses yeux, sorti le 4 juin et disponible sur Netflix. La mini-série relate le meurtre de Rachel Nickel. On écoute Iman qui nous fait découvrir la série.
7: Alors effectivement, cette semaine, j'ai pu regarder la série un peu fait divers. Elle s'appelle Sous ses yeux, en anglais The Witness, qui veut dire le témoin. C'est britannique, ça s'est passé en 1992, et sur le papier, ça ressemble un peu à un polar classique, à toutes les mini-séries policières qu'on peut retrouver sur Netflix, mais en fait, pas réellement. Ce qui change tout, c'est le point de vue. On ne suit pas les policiers ni le tueur, comme on a l'habitude de faire en règle générale, enfin de regarder. On suit ici la famille de la victime, donc la famille Nickel, le père, André, qui perd sa femme, Rachel, qui a été victime d'un meurtre, elle a été poignardée 49 fois, et donc du jour au lendemain, il se retrouve seul avec un petit garçon de 2 ans. Et ce petit garçon, Alex, il était là quand c'est arrivé, il a tout vu, sauf qu'il ne parle plus, il devient complètement mutique, traumatisé évidemment, incapable de dire quoi que ce soit. Et c'est là que le vrai sujet de la série commence. En fait, c'est ça le cœur de tous les débats. Parce qu'en fait, tout le monde veut savoir, les journalistes, la police, la famille, pourquoi le tueur a épargné cet enfant et qu'est-ce qui s'est passé, en fait. C'est la question qui hante tout le monde du début jusqu'à la fin. Et quand on a la réponse, ça remet un peu les choses en place. Je vous en dirai pas plus pour éviter de vous spoiler, évidemment. En attendant, André fait ce qu'il peut, il a un enfant de 2 ans sur les bras, il fuit, puisque en Angleterre ça a pris une ampleur énorme. Et donc d'abord il va en France, puis en Espagne, il impose une règle à Alex, donc son enfant. On ne parle pas de ce qui s'est passé à personne, jamais. Donc il a une première enseignante en France qui s'inquiète, les gens autour posent beaucoup de questions, mais lui il tient bon parce qu'il a peur, si son fils parle, il devient une potentielle cible. Sauf que Alex va grandir, il a des amis en Espagne, il commence un peu à se rebeller, un peu comme tous les ados. Et donc le père, il sait plus trop quoi faire, il va beaucoup restreindre, il va le contrôler, il l'interdit de lui dire beaucoup de choses. Et c'est pas toujours très très habile, mais bon, on comprend d'où ça vient. Donc voilà, c'est une série assez sobre, ancrée dans un vrai fait divers, hein, ça s'est vraiment passé. Et ce que j'ai aimé, c'est qu'elle prend le temps de montrer ce que ça fait à une famille de vivre un tel drame finalement, et un secret, puisque ça devient un secret au fur et à mesure. Le fils qui grandit sans pouvoir vraiment faire son deuil normalement, sans pouvoir expliquer à ses amis pourquoi il est comme il est. Il y a une espèce de solitude collective dans cette famille où chacun porte le poids tout seul parce qu'on ne peut pas vraiment en parler. Donc, vous avez l'habitude, je mets souvent des notes aux séries que je regarde. Celle-ci, je lui mettrai 7,5 sur 10. Si vous cherchez quelque chose d'un peu différent d'un polar classique qu'on a sur Netflix, vous pouvez y aller.
2: Ah, merci Iman, merci beaucoup pour ces chroniques vraiment de séries qu'on ne connaît pas à chaque fois. Je ne sais pas si c'est parce qu'on est des vieux cons, mais enfin, bon, en tout cas, ça nous donne envie. Voilà, maintenant on va partir en Orient, on va écouter de la musique orientale avec notre nouvelle chroniqueuse Dima, professeure de musique en Syrie et aussi chanteuse orientale dans l'Orchestre National de Syrie. Elle nous raconte la diva libanaise Ferouz et ses 1500 chansons très diversifiées, jazz, musique orientale, classique, traditionnelle. Ferouz est inclassable, Dima.
8: Oui, Sophie Fayrouz, pour moi, c'est une amie pour tous les moments importants de la vie, tristes, joyeux, amoureux, etc. Elle m'a donné mon éducation musicale. Pourquoi je vous parle de Fayrouz aujourd'hui dans la pied, dans la lune? Quand j'ai appris que j'ai participé à cette émission, j'ai tout de suite fredonné un morceau de Fayrouz qui s'appelle « Ya Amarena Weyak » en français « Ou lune, toi et moi ». C'est une image à la lune, notre amie depuis l'enfance comme Fayrouz. Elle est la diva de la chanson arabe. Fayrouz est rentrée dans toutes les maisons et a fait bon... Et a fait le pont entre la musique classique et la chanson arabe, tout en gardant l'âme de chacune. Par exemple, elle a repris un morceau de Mozart, les symphonies 40. On écoute Ya Ana, Ya Ana.

Et ainsi, Fayrouz a ouvert la voie et elle a popularisé la musique classique dans le monde arabe de plus. Et elle a joué un rôle très important dans la sauvegarde de musique orientale et de la chanson traditionnelle folklorique. On écoute un morceau populaire de l'avant comme celui-ci.

Pour finir, je vous fais écouter le morceau dont je vous ai parlé, au début, l'une, toi et moi. Je suis avec toi, amie depuis notre enfance. Nous avons aimé notre lune et vécu toi et moi. 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

0: Merci Dima, merci beaucoup. On reste les pieds dans la lune, on quitte les voies orientales pour rejoindre les voies illuminées avec nos invités, Benoît.
1: Les pieds dans la lune, un invité sur Terre. Et en fait, c'est des invités sur Terre. Vous avez bien compris, hein, donc les pieds dans la lune s'ouvrent à l'international, mais on s'ouvre aussi à la culture universelle. Alors aujourd'hui, comme vous le savez, hein, depuis Pierre Corneille et le CID, la valeur n'attend pas le nombre des années. Donc Mélie Meynier, Karl Espinasse, vous avez de nombreux talents et des activités multiples, ensemble et séparément, déjà professionnelles, et tournées vers la musique et la voix. Bonjour, soyez les bienvenus dans cette émission et où vous l'avez compris, nous aimons tellement les jeunes, surtout moi en fait. Donc Mélie, on va commencer par vous, parce que voilà, on ne reviendra pas à Karl. Est-ce que vous pouvez un peu nous dresser en fait votre parcours pour en être déjà là en fait aussi jeune, et puis après j'arrêterai avec les histoires d'âge parce que je sais que ça vous énerve et vous avez raison, pour en être dans ce parcours déjà un petit peu professionnel, quel parcours, quel cursus vous avez suivi?
2: Bonjour. Alors, j'ai un parcours un peu décousu, pour le coup, parce que j'ai commencé la musique toute petite, comme Karl, au conservatoire, ici à Rouen. Puis après environ 12-13 ans de musique, j'ai totalement arrêté. J'ai fait des études plutôt classiques, une licence de droit, et après j'ai fait un master en management culturel. Toujours à Lyon, du coup. Et je suis revenue à Rouen il y a 3-4 ans pour reprendre le conservatoire, donc la musique classique, où je suis encore actuellement en études en chant lyrique, du coup. Mais j'ai jamais arrêté la musique pour autant dans tout ce qui est plutôt musique actuelle. Donc voilà, j'ai appris la guitare, je fais un peu de piano, je compose. Donc voilà, j'ai pas mal de projets aussi à ce niveau-là. Donc le but, c'est de concilier un peu tout ça. Et voilà.
1: Et Karl, donc, parce que alors chef de chœur, flûtiste, chanteur, comment on en arrive là?
3: C'est vrai que ça demande pas mal de travail. Et parfois, on se pose des questions quant à l'investissement qu'on donne à l'art en général. Et puis par rapport à cette question de l'âge, c'est vrai que nous, on n'a pas encore notre carte vermeille, comme toi, Benoît. On n'a pas cette chance-là. Mais c'est vrai qu'il nous reste en fait aussi énormément de choses à apprendre en art, et c'est ça qui fait avancer, qui donne l'appétit en fait d'avancer. Et c'est peut-être pour ça qu'il y a sur le papier, en tout cas ce que tu as couché sur le papier, donne l'impression de pléthore de choses, alors qu'en fait, ça rentre dans une vie humaine sans problème. Donc, comme Mélie, j'ai commencé au conservatoire de Rouen par la flûte. J'ai eu deux professeurs superbes que je veux saluer aussi par là, Sophie Lecacheur et Jean-Christophe Alala, qui m'ont beaucoup apporté et qui m'apportent toujours d'ailleurs. Ensuite, je suis entré au Conservatoire de Paris et puis ensuite au CNSM dans d'autres disciplines, ce qu'on appelle les disciplines d'érudition, c'est l'écriture, l'analyse, donc la composition en gros, pour faire simple, à la manière d'eux. Et c'est étudier aussi l'histoire de la musique et tous ses tenants et aboutissants. Voilà. Et donc parallèlement à Rouen, j'ai eu la chance de monter ce chœur là, dont on va parler, je crois.
1: Et aujourd'hui, vous êtes encore en études?
3: Oui, tout à fait. J'étudie toujours. Alors, je fais les allers-retours entre Rouen et Paris. Et normalement, ces études prennent fin dans un an et demi.
1: On peut le dire, au Conservatoire supérieur de...
3: Oui, c'est ça, ouais, au CNSM.
1: Paris. Alors, si j'ai bien compris, quand même, vous avez des appétences un tout petit peu différentes. Hein. J'ai pu, parce que comme je fais très très bien mon travail, assister au concert de Mélie hier, où on était quand même plus au niveau guitare dans la référence Jimi Hendrix que Monsieur de Sainte-Colombe, enfin il m'a semblé en tout cas, pas seulement au niveau des boissons qui étaient servies dans le lieu. Et puis bon, Karl, de ce que j'ai pu un peu comprendre quand même, les inspirations sont plutôt assez classiques, donc voire très très classiques. Bon, non, peut-être
3: c'est vrai que je m'approche plus du vieux con que
1: Mélie. Non, j'ai pas dit ça. Mais... Je n'ai pas dit ça.
2: Et donc, les plus jeunes.
1: La question qui brûle toutes les lèvres, comment vous vous êtes rencontrés en fait?
3: Eh ben, grâce au cœur.
1: Peut-être pas de la même manière, hein, donc vous allez répondre tous les deux, vous n'êtes peut-être pas rencontrés de la même manière en fait.
3: Oui, Bon, c'est vrai que c'était une proposition en fait de Margot Messler qui est professeur au conservatoire de Rouen et qui m'a dit ah ça serait super, rencontre Mélie, ça serait très chouette. Et donc on s'est connus avec l'ensemble vocal de Rouen, et puis au fur et à mesure une amitié s'est liée, et puis on s'est dit bah ça serait pas mal si tous ces chanteurs qui veulent en faire ce métier là qu'on se réunisse autour d'un projet commun, tout simplement. Enfin, en tout cas c'est comme ça que moi j'ai rencontré Mélie pour ce projet.
2: Exactement pareil.
1: Pareil. Alors peut-être vous pouvez quand même nous dire un petit mot sur cette histoire de l'ensemble vocal de Rouen, parce que c'est pas tout à fait inintéressant, c'est-à-dire que moi j'ai eu l'occasion aussi de vous entendre, c'était un ensemble qui était attaché au conservatoire, mmh. et en fait où à un moment il n'y avait plus de direction de chœur, en fait. C'est oui. un peu ça qui s'est passé, non ?
3: C'est un peu ça qui s'est passé. En tous les cas, c'est vrai qu'à un certain moment de la vie de cet ensemble, j'ai dû partir du conservatoire, et donc... j'ai fait la proposition à ceux qui le souhaitaient de me suivre dans une autre structure. Donc au lieu de ensemble vocal du conservatoire de Rouen, on a enlevé la particule et c'est devenu ensemble vocal de Rouen. Oui. Ce qui change absolument tout. mais voilà. Et donc en fait 100% du cœur est resté soudé et on a pu continuer nos projets suite à ce voyage au Brésil de l'année dernière.
1: On va en parler peut-être un petit peu. Alors juste avant d'aborder la question des voix illuminées, ce nom qui fait un peu rêver et sur lequel vous êtes en travail commun, peut-être un peu parler de vos carrières un petit peu communes, enfin séparées, je ne sais pas si on peut parler de carrière. Donc Mélie, si j'ai bien compris quand même, et vous avez un compte Instagram qui est moultement doté, hein, le maire de Rouen faisait aussi beaucoup d'interventions guitare sur son compte Instagram, mais il a beaucoup moins de followers, hein, donc vous avez une perspective en fait de vous inscrire dans une démarche artistique particulière sur la musique actuelle, plus sur les musiques actuelles on va dire, et sur la guitare.
2: Ouais, en fait c'est un peu parti de rien, où simplement j'ai commencé à jouer de la guitare électrique et pour mesurer un peu mes progrès je prenais des vidéos et après j'ai commencé à les poster, et puis ça a pris beaucoup, notamment grâce à plein de vieux cons je dirais, parce que beaucoup de reprises de groupes tel Pink Floyd, par exemple, que j'affectionne tout particulièrement. Donc c'est ça qui a un peu lancé le compte Instagram. Et puis après, j'ai aussi décliné sur YouTube, où j'ai fait des formats plus longs, des reprises entières, où j'ai plus fait de la guitare et aussi du chant, où j'ai allié un peu les deux. Et du coup, oui, ça marche plutôt bien. Ça m'amène à travailler avec des marques de guitare ou de matériel de musique. Et du coup, c'est très sympa.
1: Alors, vous pouvez tous aller consulter le compte Instagram. Hein, vous pouvez redonner le nom du compte Instagram.
2: Le compte, c'est Songs of Mélie.
1: Songs of Mélie, tout attaché. Et il y a déjà une chanson enregistrée, en fait, qu'on peut trouver sur les plateformes.
2: Oui, elle s'appelle Should Be Fine. Elle est dispo sur toutes les plateformes, sous mon nom, donc juste Mélie, M-E-L-I. Et il y en aura d'autres très bientôt, j'espère.
1: Donc Karl, par contre, c'est plutôt une carrière, alors là je parle encore une fois de cette carrière individuelle, hein, avant qu'on ne parle de la carrière collective, d'instrumentiste en fait. Moi je vous ai entendu jouer du Mozart justement, hein, entre autres, enfin à la flûte. Est-ce que c'est une carrière d'instrumentiste ou chef de chœur ou chanteur, ou la carrière individuelle c'est plutôt en fait la perspective musicale ?
3: Oui, c'est plus une grande perspective musicale. Plus globale, alors chanteur non, c'est plus chanteur de circonstance dans mon cas, mais sinon oui, pour la flûte et la direction c'est ce vers quoi je tends particulièrement, voilà. Donc des concerts à l'année, des rencontres, des voyages, des plein de choses.
1: Alors donc vous avez créé toute fin de l'année dernière en fait, hein, voilà, vous avez créé un ensemble qui s'appelle les Voix Illuminées, voilà. Donc est-ce que vous pouvez un peu nous décrire le concept, l'idée? Si j'ai bien compris en fait, c'est quand même la volonté de créer un ensemble professionnel de chanteurs, ce qui est quand même très osé, hein, dans cette perspective, enfin dans cet environnement culturel où l'argent ne coule pas à flot pour la culture. Donc qu'est-ce que c'est que les Voix Illuminées?
2: Et ben, comme Karl l'a dit tout à l'heure, c'était l'occasion de regrouper notamment des jeunes chanteurs qui veulent en faire leur métier et de pouvoir se regrouper autour d'un projet commun qui nous parle à tous et autour de répertoires aussi divers et variés. Donc voilà, c'était l'occasion d'essayer de professionnaliser tout ça et d'explorer aussi même le territoire pour chanter à droite à gauche et puis rencontrer des personnes.
1: Donc concrètement, vous avez créé une association,
2: ouais,
1: vous avez déposé des statuts, vous regroupez des chanteurs que vous rémunérez en fait, hein, parce que c'est ça, la professionnalisation.
3: Ouais. Tout est professionnel. Après, je crois que c'était le bon créneau aussi à prendre, parce que, comme tu le soulignes, Benoît, c'est un peu compliqué pour la culture en ce moment en France, contrairement à certains voisins et amis européens, étrangers, pas tous, hein, mais certains pour qui c'est plus simple. Et donc, l'union fait la force. Là, on s'est dit, il y a un vivier qui est prêt à chanter, bah, autant l'exploiter avant que tout ça se disperse et que finalement, on puisse peut-être jamais le faire. Hein. Donc, c'était vraiment l'occasion et le bon timing, je pense, pour monter tout ça. En plus de l'envie, bien sûr, qui était sous-jacente qui était très importante depuis un certain temps maintenant. Mais c'était aussi je pense, le bon timing pour faire ça dans ces conditions-là.
1: Et alors, du coup, ça concerne combien de chanteurs? Est-ce que c'est une forme définitive ou est-ce que c'est des formes variées, en fait?
3: C'est 16 chanteurs, donc c'est un chœur de chambre augmenté, on va dire. Et il y a toutes les déclinaisons possibles entre le quintet vocal jusqu'aux 16 chanteurs. Donc voilà, pour aborder en fait tous les répertoires de musique, il faut qu'on puisse avoir ces différentes formations. Ça va du madrigal de Monteverdi à 5 voix pures, strictes, jusque, je sais pas moi, Poulenc ou les qu'on va donner là cette année. Mais les grandes formations du 20e et du 21e siècle. Donc voilà, avec cette formation-là, cette grande formation qui se décline, on peut donner à peu près tout le répertoire du chant choral dans sa périodicité.
1: Oui, j'ai vu d'ailleurs que de ce point de vue-là, vos influences sont quand même très très très mondiales en fait, hein, puisque vous avez tous des répertoires aussi de musique du Nord. Enfin bon, c'est comment vous cherchez vos inspirations. J'ai entendu que vous aviez fait un voyage.
3: C'est des
1: voyages d'inspiration.
3: c'est des voyages d'inspiration et surtout de vie ensemble.
1: C'était au Brésil, c'est ça.
3: C'était au Brésil, oui. Ça, c'était avec l'ensemble vocal de Rouen. Et c'était un très très chouette moment parce qu'on a pu vraiment partager un bout de culture brésilienne avec des gens qui nous ont accueillis incroyablement, qui ont été incroyables tout simplement, et qui nous ont offert des moments musicaux, humains, qui nous ont fait jouer à l'Opéra de Rio, des trucs assez inattendus pour nous qui débarquions là-bas, c'était inespéré un petit peu. Et en plus de ça, ils nous ont vraiment fait découvrir tout un pan de leur culture, surtout musicale bien sûr, mais voilà, c'était un beau moment de partage. Donc ça fait partie des inspirations qu'on peut avoir.
1: Et donc Mélie, Jimi Hendrix et Monteverdi, ça colle?
2: Ça cohabite.
1: Ça cohabite bien.
2: Non, moi, ce qui m'intéresse de façon générale, c'est la musique et je hiérarchise pas trop dans ce que je fais. Donc, je suis autant attachée au classique, à mes études en chant lyrique, que j'ai pas du tout envie d'abandonner, même si la musique actuelle prend parfois le pas. Donc, c'est vraiment, j'ai envie de tout faire, enfin, dans la mesure du réalisable et de faire les choses bien. Donc, voilà.
1: Alors concrètement, comment ça se passe en fait? Où est-ce qu'on peut vous retrouver, vous entendre? Comment vous proposez en fait des concerts? Vous les auto-organisez?
3: Oui. En fait. On propose des concerts. Alors parfois, on en est les organisateurs, pas tout le temps, mais ça peut arriver. Et on collabore régulièrement. En fait, le nom Voix Illuminée vient de la collaboration avec la Maison Illuminée.
1: Ah, oh, belle collaboration.
3: Que tu connais peut-être, Benoît.
1: Un peu.
3: Et donc, on est amené à collaborer régulièrement ensemble. Et donc, dans ces cas-là, la Maison Illuminée organise ses concerts. Donc, on peut se retrouver très fréquemment ensemble. Enfin, le public pourra nous retrouver fréquemment ensemble. Et puis sinon, on a quelques dates aussi de notre côté. Puisque
1: vous avez peut-être des dates là, à nous annoncer
3: déjà. De structures indépendantes. Et donc, il y a aussi du chant a cappella, parfois. Et voilà les dates de cette année.
2: Alors, là, avec la Maison Illuminée, on a le 17 septembre prochain une redite de Chant de Nuit qu'on a fait le 30 mai dernier. Également, Avec la Maison Illuminée, on a le Stabat Mater qu'on avait aussi fait cette année en février. Et là, on le refait le 14 novembre à Elbeuf. Et puis sinon, tu parlais de Poulenc tout à l'heure, on a un programme le 18 septembre au Musée des Beaux-Arts, donc de Poulenc, sécheresse de Poulenc. Et nous avons le 31 octobre, on va faire des motets allemands au Temple Saint-Éloi. Et puis il y aura également deux concerts de Noël le 3 et le 10 décembre.
1: D'accord. Donc, tout ça, on peut le retrouver sur... sur un site, non,
2: alors,
3: Instagram, qui va paraître, ouais, qui va paraître très bientôt.
2: En cours de création, mais sinon on est présent sur les sur les réseaux sociaux justement. Donc on a le compte Instagram Les Voix Illuminées.
3: Ouais. Tout ça va paraître, parce que c'est vrai que cette structure-là, en gros, a moins d'un an, et l'ensemble en lui-même a 6 mois à peine. Mm-hmm. Donc c'est déjà tendu d'avoir tout, mis bout à bout tout ça, et donc le site arrive.
1: Mais voilà. Vous avez aussi des concerts où vous êtes, vous, chanteur, il n'y en a pas un demain, par exemple, non?
3: Alors ça, c'est avec l'ensemble vocal de Rouen.
1: Oui, mais
3: demain,
1: bon, oui, on peut vous entendre chanter
3: tous
1: les deux.
3: Voilà. Tout à fait. Oui, oui.
1: Et c'est où donc?
3: Demain à Ry, à l'église de Ry, là où a été tourné le fameux film sur Emma Bovary. Et puis le lendemain au Ménilénard, à l'église Saint-Jean-Bosco.
1: Voilà, moi je vous invite tous à vous y rendre, parce que en fait d'abord dans les églises il fait un tout petit peu plus frais que ailleurs. Bon voilà, ça c'est une première raison, et puis c'est toujours des très très beaux programmes. Alors du coup, bon, évidemment quand vous êtes chanteur, musicien, tout ça, on a un petit peu envie de se dire bon, vous allez nous faire un petit truc, non?
3: Oui,
2: pour conclure ça,
1: un petit truc. Vous avez préparé ça dans la voiture en venant ou dans le bus? Alors qu'est-ce que vous allez nous faire, un petit truc?
2: Alors, on va vous interpréter, moi à la guitare et Karl à la flûte.
1: Ça tombe bien.
2: If Music Be the Food of Love de Henri Purcell.
3: Si je ne me trompe pas, Benoît, la Maison Illuminée sera à Rouen à table bientôt.
1: Oui.
3: Et cette pièce-là de Purcell figure dans le programme de Rouen à table.
1: Où Mélie chantera, en fait.
2: Oui.
3: Où Mélie chantera.
1: Alors, bah donc on va en attendant vous installer et puis lancer cette petite chanson. Donc, je rappelle, la maison, enfin non, pas la Maison Illuminée. Oh mon Dieu, quelle horreur. Non, les voix illuminées. Donc voilà, c'est un ensemble qui est un ensemble donc professionnel. Si vous avez l'occasion de voir, d'apercevoir les informations sur cette question, n'hésitez pas à vous y rendre. C'est d'une qualité absolue. Et voilà, donc c'est un bel ensemble qui est né cette année et auquel on souhaite longue vie. Alors, on y va en musique, c'est parti.

0: Merci beaucoup, Karl et Mélie, donc les voix illuminées que vous aurez l'occasion d'entendre dans la région à différentes reprises. Merci beaucoup d'être venus par cette chaleur.
1: Merci à vous.
0: Et puis, je l'espère, à très bientôt. À lire, à écouter, à partager.
2: Alors, l'émission Les Pieds dans la Lune part en vacances et comme on ne se revoit pas avant la rentrée de septembre, on a des sorties à vous conseiller, Benoît.
0: Eh oui, comme vous le savez, Léon Blum a inventé les congés payés, c'est évidemment pour en profiter le maximum. Alors donc cet été, on a plein de choses possibles à faire dans la région et sur la ville. Notamment, il y a une très très belle exposition qui se tient aujourd'hui et en ce moment et jusqu'au mois d'octobre à la Matmut à Saint-Pierre-de-Manneville. Cette exposition reprend en fait la vie, enfin comment une bande dessinée s'élabore. Et donc nous sommes allés rencontrer le scénariste Fred Duval et le dessinateur et même le scénariste qui nous explique comment comment naît en fait et quelle intention ils avaient à travers cette exposition pour expliquer en fait ce qu'est une bande dessinée et comment à travers une exposition on peut comprendre en fait l'élaboration d'une bande dessinée. Et à la suite, le dessinateur nous expliquera lui comment il a un peu lâché prise en fait par rapport à son œuvre, par rapport à comment il dessine dans cette exposition qui met en avant de manière extraordinairement forte et grande en fait le travail du dessinateur. On écoute tout de suite donc Fred Duval nous expliquer comment on fait une bande dessinée.
3: Je voulais que les gens repartent de cette exposition avec évidemment des images merveilleuses plein la tête, mais pas que, qu'il y ait une explication, une compréhension qu'une bande dessinée c'est d'abord une écriture, c'est la première étape, on écrit un scénario, c'est mon rôle. Ensuite, il y a des recherches de personnages, des designs. Ça, c'est le rôle de Fred Blanchard. Et après, il y a une mise en scène, un découpage graphique d'après mon découpage écrit, un dessin et une mise en couleur. Et donc, que les choses se font dans cet ordre-là. Ça, c'était vraiment mon ambition parce que je publie depuis 30 ans et souvent, j'entends encore les gens penser que la bande dessinée, c'est quelque chose où un dessinateur dessine un peu tout ce qu'il a par la tête et derrière un scénariste écrit dans des bulles, par exemple. Ce qui, évidemment, est absolument faux. Et je pense qu'il est important, dans notre époque en tout cas, de toujours établir, non pas la priorité du texte, mais l'importance du texte, l'importance de la lecture. Une bande dessinée, c'est un livre. Je pense qu'il est primordial aujourd'hui de défendre le livre en global et donc de rappeler qu'une BD, même si c'est très coloré, très spectaculaire, c'est une écriture.
4: On se faisait une idée de ce que pourrait être cette exposition, donc on avait d'abord imaginé, nous en tant qu'auteurs, de montrer un maximum de planches. Mais à un moment, on a laissé la main aussi aux gens qui ont conçu l'exposition, qui se sont dit que peut-être c'était une bonne idée que de rythmer aussi le visuel de l'exposition avec des grandes illustrations couleurs extraites des albums, pour vraiment donner une touche colorée qui manquait peut-être dans notre vision de l'exposition. Et donc c'est une idée qui a germé au fur et à mesure de nos réflexions. Et c'était voilà, une très bonne idée parce que c'est vrai que je n'aurais pas osé en tant qu'illustrateur proposer des grands formats, des très grands formats d'illustration qui ont été du coup été présentés ici. Alors que c'est super de pouvoir voir ça. Ça donne vraiment un rythme différent qu'on n'aurait pas envisagé. Voilà, là, on peut s'intéresser au focus sur les planches qui sont quand même d'un format assez réduit et en même temps se retourner et avoir un énorme tirage de très grande qualité d'une couverture qui vous saute au visage. Et donc ça, c'est je pense que c'était la bonne idée.
0: Explorer l'univers d'une bande dessinée Fred Duval et même Fred Blanchard, c'est visible jusqu'au 4 octobre 2026. L'entrée est gratuite, c'est au centre Malraux d'art de la Matmut, 425 rue du Château. Quand vous voyez le château, c'est que vous êtes arrivé. C'est à Saint-Pierre-de-Varangeville, c'est fermé le lundi et le mardi et la ligne de bus pour s'y rendre est la 26. Alors cet été, c'est aussi du cinéma. Nous sommes allés interviewer Jean-Marc Delacruz, qui est le spécialiste en fait des films et des bons films à voir. Donc c'est le programmateur de l'Omnia. Il nous recommande quelques films pour cet été. Et nous avons aussi profité d'interviewer Mathieu Collet, responsable de la bande dessinée, responsable de la librairie. D'une librairie qui nous recommande quelques bandes dessinées à lire pour cet été. Quelques très très belles bandes dessinées. On les écoute.
5: On va commencer par le gros morceau là de cet été, qui est le film de Christopher Nolan qui s'appelle L'Odyssée, sur l'Odyssée d'Homère, qu'on sortira le 15 juillet, qui est annoncé déjà comme l'événement. Voilà, donc on est très dans l'attente du film. Il y aura 2 copies en France, je crois, dont une à Paris, en 70 mm. Il faut quand même savoir que Christopher Nolan tourne encore en argentique. On a déjà les préventes qui sont ouvertes, nous. On a déjà ouvert les préventes, là, sur le film, ce qui est la première fois qu'on le fait à l'Omnia. Voilà, donc on y croit beaucoup. On espère qu'on va pas se ratatiner, aussi, parce que, bon, on n'a pas vu le film, hein, pour tout vous dire. Personne ne l'a vu. En tout cas, l'Odyssée, le 15. Et puis, pour continuer, là, on peut citer, pour moi, un des très grands films qu'on a vu au Festival de Cannes. Pour moi, c'était d'ailleurs, c'était La Palme d'Or. C'est un film qui s'appelle Soudain, d'Urusuke Hamaguchi. Et donc, le film a quand même réussi à avoir 2 prix d'interprétation. Et c'est vraiment mérité pour les 2 comédiennes, là, Virginie Efira et l'actrice japonaise. Elles forment un duo, toutes les deux, mais absolument incroyable. C'est un film qui sortira chez nous le 12 août. C'est un grand film assez politique sur comment envisager notre vieillesse, à vrai dire. En l'occurrence, ça se passe dans un EHPAD. Ça pourrait être effrayant pour la majorité de spectateurs, de spectatrices à aller voir ce film. Et pourtant, c'est absolument fabuleux. C'est un film qui donne absolument plein d'espoir. Dans le film, il y a des thérapies. Il y a beaucoup de scènes de thérapie de groupe et dont une scène de thérapie ou de massage de pied. Ça peut paraître drôle comme ça, mais avec plusieurs personnes. Et le film se transforme en quelque chose de très sexué, de très sexuel, mais sans l'être, et donner de cet espoir, parce que quand on est vieux, c'est vrai que plus personne ne vous touche. On conseille ce film, mais à fond la caisse. La Palme d'Or, qui sort le 19 août. Alors, pour tout vous dire, je trouve que le film est très intéressant, hein. C'est un cinéaste roumain qu'on suit depuis toujours, mais moi je trouve le film un peu manichéen. C'est un film qui se passe dans un petit village norvégien, avec 2 clans, d'un côté des wokistes et d'un côté des cathos. Il y a toute une histoire autour des cathos, enfin, il se passe quelque chose, donc il y a une prise de position, une opposition de clans, mais un film à voir, bien sûr, et ça reste là une Palme d'Or, un film important. 2 autres petites curiosités. Un film qui a complètement divisé, qui va sortir le 26 août, c'est le film d'Arthur Harari qui s'appelle L'Inconnu, avec Léa Seydoux et Neil Schneider. Moi, je suis sorti de cette projection, le film était en compétition officielle, mais complètement dérouté. On était plusieurs, on se demandait vraiment ce qu'on faisait là. Et en même temps, je me suis aperçu que quelques jours après, le film m'a complètement saisi. Je n'arrête pas d'y penser, c'est tiré d'une bande dessinée. Je suis allé le revoir, à vrai dire. Je l'ai revu une deuxième fois. Et là, ça a été vraiment. Il s'est passé quelque chose d'absolument dingue. Voilà, il y a une vraie curiosité. Et puis, on peut juste dire quelque chose sur un film, mais on en reparlera, je crois, au mois de septembre. On en reparlera vraiment dans ton émission. Et c'est un film qui s'appelle Notre Salut, d'Emmanuel Mars. Voilà, j'en dis pas plus. C'est un film qui se passe sous Vichy, le gouvernement Vichy. Mais dit comme ça, ça pourrait être un film d'époque, un peu poussiéreux. Et c'est un film d'une modernité, mais qui fait écho sur aujourd'hui. Et on en reparlera avec beaucoup de plaisir. Et on prépare aussi une avant-première qui est calée, qui sera le vendredi 11 septembre. Voilà, à 19h30, en présence du réalisateur et certainement Swan Arlo.
1: J'ai 3 sélections particulièrement à cœur. La première, c'est Cochon, grosse BD publiée chez Dargaud en histoire complète sur l'abbé Cochon, celui qui a instruit et condamné Jeanne d'Arc. Donc à Rouen, ça marche très très fort. La BD est toute en aquarelle avec un scénario vraiment au cordeau, des dialogues très bien ciselés. L'album est magnifique, avec une imitation un peu cuir et un vernis à chaud or sur la couverture. Bref, c'est voilà, et c'est non pas de l'histoire avec un grand H, mais c'est mené plutôt comme un thriller judiciaire. C'est fantastique. Qu'on aime ou pas l'histoire, on se laisse embarquer par cette super BD. Donc premier choix. Deuxième choix, une BD qui est là depuis le mois de janvier, mais qui continue à très bien marcher dans une toute nouvelle maison d'édition qui s'appelle Morgan. La BD s'appelle Terre ou Lune de Jade Kou. Là, on est sur un dessin un peu plus asiatique, inspiration Miyazaki, même l'intérieur. Alors je ne peux pas tout dévoiler parce qu'il y a des grandes surprises à l'intérieur de l'album. Mais ça commence assez mal par un jeune garçon qui s'auto-accuse de la mort de son père et donc de sa mère après, et qui se retrouve orphelin. Quelques années passent et son copain vient le rechercher pour retourner au village natal qui lui ramène plein de souvenirs à l'intérieur de soi, et voilà, dans un club d'ornithologie. Et quand il va faire des rencontres avec des personnes du village, ils vont dire « Ah, vos parents étaient comme ci, comme ça », et lui, il n'a pas du tout cette description-là de son père. Donc il va mener une enquête sur la véritable histoire de ses parents. Et c'est d'une poésie, de quelque chose un peu décalé, un peu fantastique, c'est très très bon. Troisième choix, on va partir dans la science-fiction pour changer. Je propose Métropolia de Fred Duval et Igor Hamling chez Dargo. L'avantage, c'est que c'est des histoires, des enquêtes policières en histoire complète à chaque album. Donc il y a deux enquêtes parues. On se retrouve dans le Berlin de 2099. Où on va suivre un détective privé mandaté par une société privée dans le but d'enquêter. Alors dans le premier, il est à la recherche d'une tueuse. Il va découvrir beaucoup de cadavres. Dans le deuxième, il enquête sur un chantier et il va découvrir un charnier. Passionnant.
0: Et puis, si vous n'êtes pas rassasié, vous avez encore plein d'opportunités l'été. Évidemment, vous avez ce qu'on appelle, elle aussi, un anniversaire, c'est 20 ans, c'est Lire à la plage. Donc, dans 13 plages de Seine-Maritime, Criel-sur-Mer, Étretat, Fécamp-Le Havre, etc. Vous pouvez donc tous les jours, de 11h à 19h, vous installer. C'est gratuit pour lire les livres qui sont présentés et qui sont mis à disposition dans ces cabanes de Lire à la plage. Et ça, c'est quand même une belle opportunité si vous avez l'occasion de vous y rendre. Pareil, vous avez la 19e édition de Rouen-sur-Mer du 3 juillet au 2 août sur les quais rive gauche. C'est là des vacances en bord de mer. Tous les jours, sauf les lundis, de 12h à 20h, des activités en tout genre sont proposées, ludiques, sportives, culturelles. Vous pouvez retrouver toutes ces activités au jour le jour sur le site de la ville de Rouen.fr. C'est super et ça commence vendredi prochain. Et enfin, le Festival Vibration, c'est un festival qu'on aime beaucoup, donc qui se tient du 22 août au 29 août au Jardin des Plantes à l'Orangerie et aux abords dans le jardin. Toujours une belle ambiance étendue, estivale, des concerts tous les jours dans différentes ambiances musicales. Toutes les informations pratiques sont à retrouver sur le site du Festival Vibration. Voilà, les pieds.
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0: Ah oui, on va vibrer intensément même, parce que Les Pieds dans la Lune, épisode 4, c'est fini. Grande coupure estivale, c'est encore fini. Ça finit souvent. Grande coupure estivale pour les vacances. On se retrouve à la rentrée le vendredi 25 septembre de 17h à 18h, toujours en direct, avec Elvire de Kock comme invitée. On parlera bande dessinée, puisque le festival de la bande dessinée fêtera ses 30 ans de Darnétal, Normandie Bulle, j'y étais à la création. Enfin, si la direction nous renouvelle notre créneau dans sa grille de programmation, d'ailleurs n'hésitez pas à nous envoyer des messages de soutien par mail, réseaux sociaux, pigeons voyageurs, on ne sait jamais. Et en tout cas, profitez de l'été, lisez, dansez, écoutez de la musique, plantez des arbres et surtout, gardez la flamme, pas celle des abrutis qui mettent le feu aux forêts, mais celle de l'amour et de la joie.

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0: Il est 18h.
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0: Bonsoir à toutes et à tous, vous êtes sur HDR, la radio des Hauts de Rouen, 99.1 à Rouen, ou bien sur le site radiohdr.net. C'est l'heure des années jazz. Les années jazz, c'est le mercredi de 19h à 20h, rediffusé le samedi qui suit de 18h à 19h. Nicolas Leborn est à la mise en onde, Michel Jules est au micro. Au programme de cette dernière émission de la saison 2025-2026, pas moins de 5 nouveautés qui nous viennent d'un petit peu partout, mais principalement de France. Et puis le 50e parallèle nous mènera de New York avec David Murray, son tout premier disque d'ailleurs, à Tokyo avec le duo Georges Brass contrebasse Roland Hanna piano. Ce sera suivi d'un enregistrement fait à Paris en juillet 1976 avec Milt Buckner à l'orgue et André Persiani au piano. Immédiatement suivi de Carl Abley avec son orchestre, un extrait de son Dinner Music. Et nous terminerons l'émission avec une pianiste, là aussi, la pianiste Johan Brakin en duo avec le contrebassiste Clint Houston. Des années de jazz, c'est parti.
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0: Et pour commencer l'anniversaire du jour, il s'agit d'une Norvégienne, née à Oslo, un 15 juillet, sa maman est chanteuse et son papa est trompettiste et batteur. La voici avec son groupe dans une de ses compositions qui s'appelle tout simplement Blue. C'est tiré d'un disque qui est paru au mois de mai dernier, The Aftermath. Ingeborg Gravern Solid. Happy Birthday to you.

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1: Après l'anniversaire du jour de cette Norvégienne, Ingeborg Gravern-Solide, première nouveauté s'agit d'un duo entre le trompettiste Ambu Zakin Musair et la

Deuxième nouveauté, après Ambrou Sakin Moussa et Mariol Verson, une pianiste d'origine arméno-américaine et qui est venue enregistrer son disque à Paris, c'est son troisième, paru sur le label français Jazz Family, et je vous propose une composition de cette Lucie Kanyan, Order in Chaos, Lucie Kanyan Trio.

près une pianiste, un pianiste, mais cette fois-ci en piano solo. Il s'appelle Tristan Melia. Je crois qu'on avait déjà écouté un disque de lui il y a quelques années. Le morceau que je vous propose s'appelle « The Bird in My Heart ». C'est tiré d'un disque qui s'appelle comme ça. D'ailleurs, il a donné le titre à cet album, le morceau. Tristan Melia, piano solo.

c'était Tristan Mélien en piano solo. C'était paru le 12 juin dernier, un disque paru quelques 15 jours auparavant. Le trio de Gabriel Delmas avec le saxophoniste Gaël Aurelou. Un morceau qui s'appelle Deltal. Ça vient de sortir sur un disque qui s'appelle New Step chez Jazz Family.

Après ce quartet, la dernière nouveauté est proposée par Christophe Dalsasso avec son orchestre assez conséquent, avec en particulier Shekina Rhodes à la voix. Un morceau que Christophe Dalsasso a appelé « Sagesse, force et beauté ». C'est pas beau. Tiré d'un disque qui s'appelle « Spirit of Three », Christophe Dalsasso.

0: Ce morceau de Christophe d'Alsaslo termine ma présentation de quelques nouveautés pour cette semaine. La suite en septembre.
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0: 50e parallèle, les enregistrements d'il y a pile 50 ans cette semaine. On commence un 26 juin 1976 à New York avec un musicien qu'on a vu à Rouen d'ailleurs plus d'une fois, David Murray, en quartet. Je crois que c'est son tout premier disque sur le label India Navigation. Il y avait Oludar à la trompette, Fred Hopkins à la contrebasse et Philip Wilson à la batterie. Et il enregistre un morceau de David Murray qu'il a appelé Flowers for Albert. Albert, il s'agit de Albert Ayler. David Murray, quartet.

après un quartet, un duo contrebasse, Georges Brasse, piano, Roland Anna. Ils reprennent, il n'y a pas plus classique, Summertime de George Gershwin, Georges Brasse, Roland Anna. Ça se passe à Tokyo le 28 juin 1976.

après Tokyo, nous sommes passés directement à Paris avec un musicien américain, Milt Buckner, à l'orgue, et un pianiste français, André Persiani. Il y avait Sam Woodyard à la batterie et Roland Lebligeois à la contrebasse. Ça se passait donc à Paris le 5 juillet 1976 et c'était un morceau de Milt Buckner qui s'appelle Art Substance. On va avancer un petit peu. Toujours en juillet 1976, cette fois-ci avec l'orchestre de Carl Abele. Une de ses compositions, Funny Bird Song, tirée de Dinner Music, parue sur son label What Carl Abele Band.

0: c'était l'orchestre de Carl Abley, un petit orchestre. Il y avait Mike Mantler à la trompette, Roosevelt Rudd au trombone, Carlos Ward au saxophone. Carl Abley était à l'orgue et au vocal. Cornel Dupré à la guitare, Gordon Edwards à la basse et Steve Gadd à la batterie.
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0: On arrive tout doucement à la fin de cette émission. Je vous propose de rester en 1976 et d'être le 14 juillet. Nous sommes à Wisp, aux Pays-Bas, avec la pianiste Joanne Brakin, qui est en duo avec son contrebassiste Clint Houston. Et le thème qu'ils ont choisi de jouer est de McCoy Tyner. Ça s'appelle Search for Peace. Joanne Brakin, piano. Clint Houston, contrebasse. Les années de jazz n'auront pas lieu les semaines qui viennent. Pour ce mois de juillet et août, je vous retrouve début septembre. Très bonnes vacances à vous et à la rentrée. Au revoir.

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17: 20h du soir.
16: Il est 20h.
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